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3: Bonjour à tous, bienvenue dans Moshi, votre douce bouchée d'animés japonais. Notre douceur du jour nous plonge dans un univers où les frontières entre les humains et les bêtes s'effacent. Aujourd'hui, je vous parle du long-métrage Bakemono no Ko, le garçon et la bête en français, un film de Mamoru Hosoda sorti en 2015. Ce récit, centré sur l'acceptation de soi et des autres, raconte l'histoire d'un jeune garçon, Ren, qui vient de perdre sa mère et ignore tout de son père. Refusant de vivre sous la garde de ses tuteurs légaux, il s'enfuit dans les rues animées de Tokyo.
4: Voilà. Mange. Moi aussi. Je suis tout seul, je sais pas où aller.
3: Là, il croise la route de Kamatetsu, un ours anthropomorphe originaire d'un monde parallèle, le royaume des bêtes.
5: Il est où ton père ?
4: Laisse-moi tranquille.
5: Montre un peu ta tête, petit.
3: Séduit par cette rencontre, il le suit.
4: Une bête !
5: Ça te dirait de partir avec moi ?
3: Comme dans Summer Wars, dont je vous ai parlé dans l'épisode 2, Mamoru Hosoda tisse un récit entre deux univers parallèles. Ici, le monde des humains, Shibuya, un quartier de Tokyo, et celui des bêtes, Jutengai. L'ours Kamatetsu prend Ren comme disciple et le rebaptise Kyuta. Commence alors un long apprentissage pour le jeune garçon, mais aussi pour le maître qui se révèle être un piètre professeur.
6: C'est mon disciple, point final.
4: Son disciple ? T'es nul comme prof !
6: Tu vas arrêter ces conneries et tu vas obéir !
4: Non ! Si je t'obéis, je deviendrai aussi débile que toi !
3: Les premières séances d'entraînement se passent mal, mais Kyuta finit par comprendre qu'il doit fonctionner par mimétisme pour progresser.
7: Kyuta a décidé de te prendre comme modèle, comme le fait un fils qui imite son père.
6: Un fils ?
3: La relation entre le garçon et la bête structure l'intrigue, donnant le rythme et le ton. Kyuta et Kamatetsu, tous deux dotés d'un tempérament explosif, passent leur repas à échanger des insultes ou à se lancer dans des courses-poursuites quand ils ne règlent pas leurs différends en se bagarrant.
6: Quoi, tu fais encore la tête ? Je t'ai fait une blague, c'est tout. Allez, mange ton riz. Les œufs sont frais. Faut les manger crus, c'est très bon. Alors, t'as pas faim ou quoi ?
4: Si, j'ai faim.
6: Alors mange.
4: Mais les œufs crus comme ça !
6: Quoi ?
4: C'est dégueulasse, c'est tout ?
6: Mais qu'est-ce que tu racontes ? Regarde bien ! Alors ?
4: Abruti !
6: Un disciple, ça obéit !
4: Je ne suis pas ton disciple, t'entends ?
6: T'es dit de manger !
4: Je veux pas !
6: Je te préviens, si tu continues à faire la forte tête !
4: Tu feras quoi ?
6: Je te fais manger de force !
4: M'en vais, je te déteste !
3: Mais au-delà des incompatibilités d'humeur et des différences culturelles ou identitaires, chacun des protagonistes porte en lui des conflits intérieurs. Kamatetsu aspire à devenir le seigneur des bêtes, un rôle convoité également par son rival Yozen. Tandis que Kyuta oscille entre le monde des humains et celui des bêtes, en quête de sa véritable identité.
8: Il faut que je te parle. Écoute-moi.
5: Et ton entraînement ?
8: Attends, tu sais que...
5: Tu t'en fous, c'est ça ? C'est quoi ce livre d'humains ? Je l'ai trouvé sous ton matelas. Explique-toi.
8: Je veux retourner étudier chez les humains.
5: Ah.
8: Je viens de leur monde, je veux apprendre à le connaître.
3: Le parcours initiatique de Kyuta se transforme peu à peu en un apprentissage exigeant, jalonné de défis pour lui comme pour son maître. Ce voyage est rythmé par les commentaires des deux amis de Kamatetsu, un singe espiègle et un cochon réfléchi qui ajoutent une touche de légèreté à cette histoire.
9: Il ne se rend pas compte. Son désir de succéder au Seigneur lui a fait perdre la tête.
10: Oh, je ne crois pas. Tout ce qu'il veut, c'est vaincre Yozen en combat singulier. Rien de plus.
9: Tu as raison. Occuper le trône du Seigneur, se réincarner, tout cela ne l'intéresse absolument pas.
10: D'ailleurs, je suis sûr que s'il se réincarnait un jour, ce serait en une divinité de pacotille. Je le vois bien en dieu des toilettes ou des balayettes.
3: Le spectateur prend plaisir à voir Kyuta, cet enfant obstiné, mûrir tout autant qu'il savoure les transformations du grognon Kamatetsu, devenu peu à peu plus sage. Cependant, si l'apprivoisement mutuel de ces deux êtres si différents offre une belle leçon empreinte de tendresse, comme dans un conte pour enfants, le récit n'est pas à l'abri de l'arrivée d'un nuage sombre.
11: Kyuta ! Il n'y aura pas de pardon. Sale petit humain, tu vas me le payer.
8: Comment il est arrivé ici ?
4: C'est ce garçon.
8: Il est dangereux. Reste pas là.
3: Visuellement, les contrastes entre le monde des humains, grouillant de vie et de lumière, et le monde des bêtes, foisonnant de créatures fantastiques, renforcent l'impression de basculer entre les deux réalités. Mamoru Hosoda signe encore une fois une œuvre profondément humaine, malgré la présence de bêtes. À travers cette aventure, il nous parle de résilience, de comment faire famille et de la force qu'on peut puiser dans l'adversité. Alors si vous n'avez pas encore vu Le Garçon et la Bête, laissez-vous emporter dans ce voyage initiatique qui pourra vous rappeler les contes de votre enfance. Vous pouvez retrouver cette chronique sur graffitiradio.fr. Dans le prochain épisode, je vous parlerai d'une série animée où il sera question de passer dans le futur et de science.
2: Qu'est-ce que c'était bien ?

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7: Bienvenue dans ma bibliothèque. Aujourd'hui, il est question d'une chienne clonée, des dangers et des balles de LBD, et peut-être d'extraterrestres. Oui, tout ça et bien plus encore se trouve dans le roman Alien, écrit A-L-I, E accent grave N-E. Alien est un roman de l'autrice franco-américaine Phoebe Adjimarcos-Clark. Il a été écrit en français et il est paru aux éditions du Sous-Sol en 2024. L'autrice est traductrice et elle a aussi écrit un recueil de poèmes et puis un autre roman, Tabor, qui était paru en 2021. Des journalistes ont parlé à propos de son œuvre de science-fiction queer, ce qui est un thème qui ne lui convient pas complètement pour ce roman, comme elle l'affirme elle-même dans une interview à la Maison de la Poésie le 7 février 2024. Alors je suis également perplexe par rapport à cette classification, tout simplement parce que ce roman est tellement riche, tellement protéiforme, qu'il échappe pour moi à toute tentative de l'enfermer dans un genre quelconque, même queer. C'est un objet mouvant qui se métamorphose au fil de la lecture, des relectures, ou tout simplement de l'angle par lequel on l'aborde. L'étrangeté du roman répond parfaitement à l'étrangeté du titre, puisque l'alien, étymologiquement, eh bien, c'est l'étranger, celui ou ici celle, qui est autre. L'incipit du roman nous plonge immédiatement dans un univers étrange. L'héroïne s'appelle Fauvel, ce qui n'est pas son prénom de naissance, mais celui qu'elle s'est choisi. Au début du récit, Fauvel rencontre la chienne qu'elle doit garder à la campagne pendant que son maître s'absente pendant plusieurs mois. Alors vous me direz, jusque-là, rien de très extravagant. Sauf que la chienne Anna est clonée, puis que sa mère, morte au moment du récit, trône empaillée dans le salon. Anna, en plus, n'est pas très sympathique. J'aime beaucoup ses premières lignes. Les chiens, c'est que Fauvel n'en a jamais raffolé. Ils ne lui déplaisent pas, c'est juste qu'elle ne ressent pas l'affection débordante que certains leur témoignent, ni même de connivence, pas spécialement en tout cas. Les raisons à cela n'ont rien d'exceptionnel. Elle trouve les chiens empressés, trop serviles, et puis ils donnent l'impression de manquer de finesse ou d'élégance, avec leurs grosses pattes poilues et l'odeur que l'on sait. Ok. Fauvel n'a jamais adoré les chiens, mais c'est peut-être parce qu'elle n'a jamais eu l'occasion d'en rencontrer un pour de vrai. Pourtant, ça y est, la voilà enfin face à une chienne avec laquelle, en plus, elle devra cohabiter. « Votre réputation vous précède, ma chère », lui dit-elle muettement en tendant la main vers elle. Anna, la chienne, la regarde droit dans les yeux, mais ne lui donne pas la patte. Fauvel observe Anna avec admiration. Elle est élancée, finement musculeuse, sous son poil ras. Elle a de beaux yeux. Mais Fauvel doute de pouvoir s'en faire aimer. Il existe, vous le voyez, d'emblée, un brouillage entre l'humain et l'animal. L'humaine tend la main avec respect à la chienne Anna, qui porte un prénom de femme, et qui ne donne pas la patte. Et puis, quelle est la véritable identité de cette chienne clonée que les villageois rendent responsable de mystérieux massacres d'animaux ? Anna est-elle la tueuse qui dépèce des bovins et qui les éviscère ? Ou alors, est-ce que c'est Julien qui mutile les animaux ? Julien, un chasseur fruste et séduisant dans sa brutalité virile un peu caricaturale. Julien qui dit avoir été enlevé par des extraterrestres. Fauvel va assister au témoignage du jeune homme qui raconte son expérience à un autre habitant du village, Michel, qui lui est étudiant et qui collecte ses témoignages pour sa thèse. Julien, dans ce passage, raconte son désespoir après son supposé enlèvement. « Je restais là, sur la galerie, à regarder la cour où il se passait rien, juste du ciment, la vieille brouette cassée, une chaise de jardin, c'était la canicule, et tout était sec et cassant. » Il y avait eu des incendies pas très loin, et il y avait la fumée qui venait jusque chez moi. Je m'en souviens que je regardais la fumée en espérant que les aliens ou les créatures, ou ce que tu veux, allaient apparaître là, à l'intérieur de la fumée. Qu'on m'emporterait enfin, que ça allait se terminer cet enfer de malheur où je parlais juste à ma mamie morte dans ma tête en buvant des bières fortes, en travaillant pas, en n'aimant personne, en foutant rien de ma vie que d'attendre que ce moment des extraterrestres revienne. Qu'ils reviennent et qu'ils m'emmènent dans la joie et le plaisir. Quand je repensais à ce moment avec eux, et même quand j'y repense maintenant, C'est comme si j'avais dansé pendant des heures et des heures. Un grand bal, une très très longue fête où j'aurais dansé pendant des jours et des jours, sans m'arrêter, comme sous prod, mais en n'ayant rien pris. En étant complètement lucide et fou. Mais alors, des clones, des extraterrestres, vous me direz, eh bien, on est dans la science-fiction. Mais pas vraiment. On pourrait dire que l'on est également dans un univers très réaliste, d'un roman qui évoque les violences policières lors des Gilets jaunes, mais aussi la violence systémique d'un système capitaliste qui broie les ouvriers, qui les aliène. Et oui, le titre peut aussi être ce verbe « aliéner » qui est conjugué. Le roman traite également de ceux qui nous aliènent. Prenons Julien par exemple. Il raconte comme plusieurs de ses collègues avoir été enlevés par des extraterrestres. Mais sa mère nous donne une toute autre version de l'histoire. Elle dit que Julien a perdu plus ou moins la tête suite aux manifestations des Gilets jaunes et puis à une tentative de grève ratée dans l'usine d'eau minérale pour laquelle il travaillait. La mère déclare ainsi « À mon avis, il n'y a pas à chercher dans l'espace, c'est sûr qu'on est exploité. Mais c'est des bons hommes comme toi et moi, ma pauvre. Pas des monstres venus de je ne sais où. » Et puis surtout, le personnage de Fauvel porte dans son corps les stigmates de la violence policière. Un tir de balle de LBD. Les fameux lanceurs de balles de défense lui ont arraché un œil. Et Fauvel, désormais borgne, doit survivre dans un monde qui la terrorise. Fauvel a peur du chasseur Julien, qui incarne la force brutale. Mais Julien est finalement lui aussi une victime de la brutalité du système, comme le souligne le passage suivant. Parce que, quand Julien chasse et tue, quand il piste les aliens, Fauvel perçoit l'ossature. Elle perçoit la même logique qui l'a écrasée, qui écrase tous les faibles, quels qu'ils soient. La logique qui tord la vie et la broie jusqu'à la faire céder. Elle se sent ours réintroduit. Elle se sent eau minérale en bouteille. Elle se sent alien, l'autre, la friche détruite par le feu du brûlis. Dans la faiblesse artificielle de son corps, les braises de sa colère se ravivent. Cette colère faiblarde, bête et obtuse, et qui l'avait fait lutter auparavant et qui l'avait perdue, qui lui avait rendu odieux le monde à force de ne pouvoir y exister. Elle palpite à nouveau, avec un je ne sais quoi de plus décidé, de plus féroce. Vous le voyez, il y a un aspect vraiment politique au roman, hein, ce que d'ailleurs l'autrice revendique dans l'interview à la Maison de la Poésie que j'avais déjà évoquée. La structure et la portée politique, je l'ai pensé en amont, il me semble qu'on ne peut pas faire l'économie d'une littérature politique aujourd'hui, déclare l'autrice. Pourtant, n'allez pas du tout imaginer un roman à thèse, un roman didactique, ce qu'à titre personnel je déteste. Le récit m'a emporté avant tout par l'étrangeté de son univers qui s'incarne dans l'étrangeté de sa langue. Le style de Phoebe Adjei Marcos Clark est à la fois poétique et prosaïque. Il mêle des expressions désuètes et rares à du vocabulaire familier, créant un maillage unique à la fois très contemporain et atemporel. Les dialogues également participent de l'étrangeté de cet univers. Ils sont en italique, sans démarcation. Les voix peuvent donner l'impression de se mêler et en même temps, l'italique fait songer aussi à l'organisation d'un texte poétique. Les voix des personnages nous parlent de loin, donnant une forme de distance à cette parole qui prend un tour mystérieux, irréel, mais aussi solennel. Et puis, l'histoire nous est contée au travers de l'œil unique de Fauvel, personnage peu fiable, qui fume énormément de joints pour tenter d'anesthésier la peur panique qui l'étreint. Fauvel entend des grognements dans le jardin, soudain ravagé par on ne sait quelle créature. Le brouillard s'étend sur la forêt jusqu'à la maison. Des traînées brillantes, des champignons fabuleux tout à coup recouvrent plantes et animaux. Mais le cerveau embrumé de Fauvel n'a-t-il pas produit un nouveau cauchemar ? Le fleuve du rêve emporte Fauvel, emporte les lecteurs dans des visions puissantes de légendes de chasseurs maudits, d'aliens redoutés et espérés. Parce que dans ce récit, les identités se brouillent et le songe grignote le réel ou alors au contraire le révèle. Je vous conseille donc ce beau roman étrange et puissant, Alien, de Phoebe Adjei Marcos Clark, paru aux éditions du Sous-Sol en 2024. 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
1: Vous écoutez Graffiti et j'ai ouï dire qu'une association lyonnaise allait faire parler d'elle pour ce week-end, notamment ce samedi 5 septembre, place Chirac. Vous ne pourrez pas les manquer. L'association L'Art s'installe en plein cœur de la place de 20h à 22h pour nous proposer des artistes divers et variés. On va les découvrir ensemble, ces artistes et surtout cette association aussi, avec à mes côtés autour de la table aujourd'hui Jean et Virginie. Salut à tous les deux.
2: Bonjour.
3: Salut, bonjour.
1: Bienvenue sur dans le studio de Graffiti pour nous parler de l'association L'Art. On parle souvent de musique sur Graffiti, ça nous arrive comme ça de temps en temps, vite fait, de parler de concerts et d'idées de sorties, et notamment d'associations qui font des festivals, qui forment des événements. Et pourtant, l'association L'Art, j'en ai pas encore parlé, figurez-vous. Et c'est bizarre, je me suis dit que c'était une association qui venait de naître la semaine dernière, mais pas du tout. Vous êtes arrivée en 2024, c'est ça Virginie?
2: Oui,
1: raconte-nous un petit peu l'histoire de cette association et surtout son objectif. C'est né comment cette histoire?
2: Alors, donc l'association Recherche Talent, L'Art, c'est né d'une idée qu'on a eue entre nous, entre deux artistes. Et le but, c'est une association tremplin. En fait, on cherche à mettre en avant des artistes qui ont du talent au niveau local, mais qui n'ont pas forcément ni les contacts dans la famille ou dans l'entourage, dans le milieu de la musique. Et souvent, quand c'est comme ça, ça reste un loisir de salle de bain, où on chante dans la voiture, mais on n'imagine pas un avenir professionnel ou qu'est-ce qu'on peut en faire de plus. Et l'association a pour but, en fait, d'orienter les artistes vers des contacts professionnels avec des partenaires et de mettre en place des événements pour leur donner accès à la scène.
1: Alors, ce qui explique maintenant pourquoi, depuis 2024, je n'ai pas eu l'occasion de parler de l'association lors d'événements et de festivals, c'est parce que c'est l'objectif, c'est surtout de lancer des pépites. Combien de personnes ont passé votre porte pour rejoindre cette aventure jusqu'à aujourd'hui? Combien de personnes vous ont rejoint?
2: Alors là, on a pour samedi prochain, on a 9 artistes qui seront présents sur scène. Et on a d'autres artistes aussi qui ne pouvaient pas être là pour cet événement-là, mais qui seront là dans les futurs événements. On a par exemple Chagold, un artiste qui fait souvent du reggae raga, plutôt dans ce style.
3: On
2: a Aviero Masta aussi, qui lui a démarré et a sorti son premier EP. Donc en tout, on est une dizaine d'artistes.
1: Comment ils vous rejoignent, ces artistes? Comment ils ont entendu parler de vous? Ou vous avez entendu parler d'eux? Comment ça s'est passé?
3: La particularité, c'est que nous, les concepteurs de l'association, sommes des artistes aussi.
1: Voilà.
3: Ouais. C'est par passion déjà. Et donc, automatiquement, avec l'entourage, on avait des amis artistes qui sont autour de nous. Et je voulais dire, c'est pas seulement des chanteurs. C'est artiste, tu peux être danseur, tu peux être humoriste. C'est un peu l'art englobe tout.
1: C'est l'art en général,
3: voilà,
1: d'accord.
3: Voilà, toute la culture
1: en général
3: qu'il peut avoir sur le marché, quoi.
1: Et chacun donne en fait ses tuyaux, c'est ça, hein, et partage son réseau.
3: Voilà, on a des ingénieurs de son dans le collectif. On a

0: à peu près, ouais, entre avec l'ingénieur du son.
1: Mais on a plus, on a beaucoup plus de bénévoles, de personnes qui nous suivent, que d'artistes. Donc voilà pourquoi on est là aujourd'hui pour.
0: Et puis le but aussi, parce que les artistes qu'on a dans l'association, c'est les artistes qui vont faire partie d'un collectif, qui vont animer les événements. Mais le but des événements, c'est aussi d'organiser un concours, justement, pour que des artistes ou des talents du secteur puissent rentrer dans le collectif et puissent intégrer, en fait, l'équipe au fur et à mesure, quoi. Comme ça, sur une durée d'un an, par exemple, les artistes du collectif peuvent faire leur promotion et ça fait un circuit, en fait, qui renouvelle constamment les artistes du collectif de l'association avec les nouvelles personnes qui vont être gagnantes du concours.
2: Donc, en vous rejoignant, ce sera ce samedi sur la place Chirac à La Roche-sur-Yon, en plein centre-ville de La Roche-sur-Yon. C'est bien, c'est un petit concert pour terminer l'été, démarrer la rentrée.
1: Ça tombe très bien. La fête de la musique, donc voilà. Grâce à la mairie aussi, il faut bien mentionner ça.
0: Ouais. C'est grâce à la mairie. Ça fait un prolongement sur le week-end, on retrouve un petit goût d'été.
2: Oui, c'est ça, ça va prolonger. Un peu les vacances avec différents styles, hein, vous le disiez, hein, l'art est assez vaste.
1: Vous avez un peu de tout, du reggae, du rap, de la faux trap.
2: Combien d'artistes ont répondu à l'appel, vous le disiez tout à l'heure ?
0: 9
1: pour en fait, artistes. On devait être peut-être 12, mais les 3 autres n'ont pas pu être là. Donc voilà, 9.
2: Donc qu'est-ce qu'on attend comme style de musique ?
0: Alors on va avoir du rap, on va avoir de l'afro un peu, on va avoir de la variété française,
1: de la funk,
0: voilà. Un style urbain quand même,
1: du R&B, en fait un peu de tout quoi, tout ce qui est chanté, tout ce qui est rappé, ce sera un vrai mélange quoi.
2: Concert gratuit qui sera donc ce samedi 5 septembre avec l'association L'Art qui fait donc parler d'elle sur la place Chirac, ce sera pour ce samedi entre 20h et 22h, place Chirac à La Roche-sur-Yon bien évidemment, longue vie à L'Art et à tous les deux et à ce beau projet avec tous ces artistes qui peuvent vous rejoindre, toutes les coordonnées sont à retrouver sur graffitiradio.fr, ne vous inquiétez pas, vous allez nous retrouver dès maintenant dans la session J'ai ouï dire et pour réécouter cet entretien évidemment. Merci Virginie, merci Jean,
1: merci à tous les deux d'être venus
2: nous parler de cette passion, de votre projet. L'Art, ça se passe sur la place Chirac ce samedi 20h-22h. À bientôt.
1: Venez nombreux.
0: À bientôt.

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0: Bonsoir à toutes et à tous. Je suis ravie de vous accueillir pour cette rentrée septembre 2026, le 2 septembre 2026, en direct depuis le studio de votre radio associative préférée. J'ai nommé Graffiti, la radio locale, alternative, plurielle, solidaire et culturelle. Ce soir, nous nous retrouvons donc pour la première de la nouvelle saison pour votre émission féministe préférée. J'ai nommé Histoire de femmes. Aujourd'hui, j'ai une pensée particulière pour les élèves, les étudiantes, les étudiants et bien sûr les enseignantes et les enseignants qui ont repris le travail hier. Je sais ce que c'est difficile et écouter cette émission va vous mettre du baume au cœur ou pas. En tout cas, ça va vous faire sortir de votre quotidien d'enseignant et d'élèves ou d'étudiants et d'étudiantes qui vient de reprendre. Et oui, j'insiste, c'est difficile. Nous sommes donc le 2 septembre 2026 et je ne suis pas toute seule dans le studio. Alex, bonsoir.
1: Oui, bonsoir Audrey. Bonsoir,
0: tu vas
1: tout le monde. Oui, très bien.
0: T'as passé de bonnes vacances?
1: Super.
0: T'es partie?
1: Oui.
0: Tu veux pas nous dire où? Non, mais t'as le droit.
1: Je suis partie en Vendée.
0: Non. T'as eu chaud, non? Il paraît qu'il a
1: très
0: chaud.
1: Très chaud.
0: Donc on se retrouve, on s'est pas revu depuis avant l'été, donc... Il y a Annie aussi. Bonsoir Annie.
2: Bonsoir, bonsoir Audrey, bonsoir tout le monde.
0: Est-ce que tu vas bien?
2: Oui,
0: toi ça aussi, t'as passé des bonnes vacances?
2: Ouais, j'en ai pas eu beaucoup.
0: C'est des questions que je devrais pas poser en fait, je suis vraiment désolée. Tu nous as préparé une petite chronique qu'on entendra à 19h30.
2: Oui.
0: Tu vas encore nous s'appeler moral ou pas? Parce que j'ai dit que l'émission allait nous faire du bien.
2: Je sais pas trop, on va tergiverser, on va scénariser, on va transformer des lois, on verra.
0: Ok. Je t'ai pas demandé, Alex, ta playlist?
1: Oui.
0: T'as des pépites?
1: Des nouveaux morceaux, un petit morceau, quasiment que du français. Un petit hommage aussi pour Dolly Parton.
0: Évidemment. Évidemment.
1: Voilà.
0: On va chanter un petit peu, non?
1: Oui, pas de souci.
0: Tu vas chanter, c'est ce que je voulais dire. Alors ce soir, il y a une nouveauté dans l'émission, c'est que nous accueillons Cécile. Bonsoir Cécile.
3: Bonsoir Audrey, bonsoir à tous.
0: Alors on présente Cécile pour les auditrices et les auditeurs. Tu vas nous faire une chronique. Tu prends en charge une chronique. Nous t'écouterons à 20h.
3: C'est ça.
0: C'est la première fois aujourd'hui, donc elle va pas parler parce qu'elle est très stressée. Elle parlera juste pour sa chronique. Et cette chronique, elle s'appelle depuis quelques instants.
3: Depuis 2 secondes, Clair Obscur.
0: Et on verra tout à l'heure pourquoi ça s'appelle comme ça, quand on saura de quoi tu vas nous parler. C'est en t'écoutant qu'on comprendra.
3: Il s'agit de mettre en lumière des femmes, parfois invisibilisées, parfois oubliées. Voilà.
0: Exactement, donc ça s'inscrit évidemment parfaitement dans le parcours, dans le programme de l'émission. Ce soir, je ne reçois pas une invitée, je reçois un invité. Ça n'est pas la première fois dans cette émission qui aura 7 ans au mois de novembre, mais sauf problème de mémoire de ma part, tu dois être le 5e invité. Je ne présente pas l'invité tout de suite, enfin je le présente, mais je ne vais pas lui donner la parole tout de suite. Juste, je vais vous dire je vais énumérer quelques verbes qui, pour moi, vont avec notre invité, que je vais vous laisser découvrir dans quelques instants. Je dirais créer, chercher, transmettre, raconter, partager et, oserais-je dire, mentir. Ce soir, j'accueille Laurent Breton dans notre émission. Bonsoir Laurent.
4: Bonsoir à toutes et à tous. Bonsoir Audrey, merci pour l'invitation.
0: Merci d'être des nôtres. Alors, tu es Lyonnais, tu es Vendéen, tu es connu de nombre d'auditeurs et d'auditrices, mais pas de tous et de toutes. Donc, en quelques mots, Laurent, comédien, metteur en scène, ici et ailleurs.
4: Oui, c'est ça. Moi, je suis né à La Roche-sur-Yon,

0: batterie, et c'était une des rares femmes qui faisait de la batterie à l'époque, avec toutes les difficultés que ça engendre. Et puis par la suite, j'ai rencontré des pédagogues extraordinaires, et j'ai quitté La Roche à 18 ans pour partir en école nationale, puis après j'ai fait la carrière que j'ai faite, même si j'aime pas le mot carrière, je préfère dire que je creuse un sillon, parce que le carrière, je trouve que c'est un gros mot. J'ai beaucoup bougé, beaucoup voyagé, j'ai eu la chance de faire ce que j'aimais, et dans cette profession qu'est la mienne, qui est faite de nécessité et d'envie, j'ai la chance de pouvoir fonctionner par envie, puisque je choisis ce que je fais. J'ai plus de propositions de travail que de temps pour les honorer. Et je fais en sorte de m'entourer de belles personnes qui défendent les valeurs qui sont les nôtres, parce qu'on est un collectif. Je mens volontairement, puisque le nom de la compagnie, c'est le menteur volontaire.
1: Voilà, pour ceux qui nous écoutent, j'imagine que ceux qui te connaissent, ceux qui connaissent la troupe, qui ont vu tes pièces, ou même qui n'en ont que entendu parler, ont reconnu effectivement le lien avec le nom, le menteur volontaire. Donc tu es une figure tout de même du monde, enfin pas tout de même, d'ailleurs tu es une figure du monde artistique, et à La Roche, je pense que c'est précieux de savoir que, enfin d'avoir quelqu'un comme toi, qui a fait carrière, même si tu n'aimes pas le mot, qui voyage, qui présente ses spectacles très loin de La Roche et qui revient toujours à ses racines ici, qui anime tous les étés le festival au mois de juillet. Alors cette année, c'était pas au Jardin des Compagnons.
0: Non, c'était cours Victor Hugo et le festival Grandil, le festival Nuit Monteuse. Et j'ai toujours eu ce désir de revenir ici. Très tôt d'ailleurs, parce que quand je suis sorti d'école nationale, j'avais 21 ans et j'ai eu la chance que ça se passe assez rapidement pour, j'allais dire, pas pour moi, pour nous, pour les équipes, parce que moi je suis rien sans mon équipe. Moi je dis souvent qu'un metteur en scène ou une metteuse en scène peut ne pas être très douée, mais si la personne est très bien entourée, elle fera un joli chemin. Alors que l'inverse n'est pas vrai. Donc j'ai une équipe vraiment autour de moi formidable, et quand j'avais 26-27 ans, on m'a proposé de rentrer ce qu'on appelle en convention. Alors c'est quoi? C'est un grand mot, convention. C'est-à-dire qu'en théâtre, pour pas demander des subventions, mais pour être dans une pérennité sur 3-4 années, on a eu un label de compagnie nationale. À La Roche-sur-Yon, historiquement, c'était Alain Sabot et le théâtre du Galion.
1: Oui.
0: Et on a été la compagnie après. C'était assez singulier parce que ça a été un de mes papas de théâtre. Et j'ai trois régions à l'époque qui m'ont proposé de venir. Il y avait la région Rhône-Alpes, qui aujourd'hui s'appelle Aura. Il y avait la région Poitou-Charentes et il y avait la région des Pays de la Loire. Et j'ai fait le choix de revenir ici parce que je pense qu'il y avait des combats à mener ici, puis de montrer que le théâtre peut se faire autrement que dans ce qu'on raconte de la Vendée. Et puis après, la compagnie était là, il y a eu le festival, et j'ai beaucoup enseigné aussi, parce que pour moi, il y a un grand rhizome, le pédagogue ou la pédagogue se nourrit du comédien ou de la comédienne, qui se nourrit lui-même ou elle-même de la metteuse en scène ou du metteur en scène, qui se nourrit lui-même ou elle-même du pédagogue ou de la pédagogue, et c'est un rhizome infini. Donc j'enseigne, j'ai cette chance-là de pouvoir, dans la construction qu'est la mienne en tant qu'homme, je crois depuis déjà très longtemps, d'être aussi en lien direct avec chaque nouvelle génération qui me re-questionne, qui me réinterroge sur ma manière de dire le monde, de faire du théâtre, ma manière d'être. Et je suis revenu à La Roche-sur-Yon aussi pour enseigner. On m'a confié la mission de la coordination du département théâtre du conservatoire il y a maintenant 8 ans. On m'a dit, en gros, c'était assez singulier, parce que quand j'ai passé l'entretien à la ville, c'est une anecdote, le DAC, donc directeur des affaires culturelles, m'avait dit, mais enfin c'est singulier, vous travaillez en école nationale aux États-Unis, en Belgique, vous travaillez en école nationale à Cannes, Marseille, vous travaillez au conservatoire de Lyon qui est classé numéro 1 en France, pourquoi vous postulez à La Roche-sur-Yon? Vous roulez en Ferrari, vous allez rouler en Clio là. Je lui ai dit, justement, monsieur, il ne faut pas avoir ce regard-là sur la ville de La Roche-sur-Yon. Et je suis revenu ici il y a 8 ans pour donner, essayer de transmettre à des étudiants et des étudiantes ce qu'on m'a donné. J'ai eu la chance de rencontrer une équipe incroyable avec Alice Rodet, maintenant Teresa Lopez Cruz qui est avec nous, parce qu'on est vraiment une team. Et la première chose que je leur ai dit, en fait, il faut qu'on fasse rêver les petits Bretons, les petites Rodet, les petites Lopez Cruz qu'on était à 15 ans. Et j'y suis resté. On n'arrête pas de me dire, mais tu ne vas pas partir. Non, non, j'ai eu des sollicitations, des gros trucs, dernier truc en date, car c'était passé dans la presse, c'était la Starac. Mais j'ai dit, je ne veux pas être prof de théâtre à la Starac. Moi qui fais des tics, hein, pour ceux qui ne me connaissent pas, je vais à la télé à faire des tics tous les jours. Puis j'ai parlé à ma fille qui est la personne la plus importante de ma vie. Il y a plein de personnes importantes. Et ma fille m'a dit, papa, je ne veux pas te voir à la télé tous les jours, tu vas dire des bêtises. Et puis après, à l'école, les copines et copains, ils vont m'embêter. Donc voilà un peu le parcours.
1: Alors, un joli chemin. Comme tu l'as dit, pour reprendre les mots que tu as utilisés. Un joli parcours, un joli, j'allais dire geste, c'est pas le terme, le fait que tu sois revenu, c'est un joli, je n'arrive pas à trouver le terme, enfin je pense que tu comprends ce que je veux dire, ouais. C'est joli, c'est beau, c'est fort de revenir ici et de vouloir transmettre ici, à La Roche. Mais en fait, si tu es ici ce soir pour nos

0: auditeurs et nos auditrices. Laurent n'est pas là pour nous parler de sa carrière. Enfin, bon, il en parle, c'est normal, ça fait partie de sa vie. Mais avant tout, l'émission s'appelant Histoire de femme, tu es là pour nous parler d'une femme que tu as évoquée il y a quelques minutes, ta grand-mère.
1: Jeanne Hénard.
0: Donc une femme exceptionnelle,
1: ouais,
0: qui t'a beaucoup marqué.
1: Ouais. Et elle a, dans toutes les femmes qui ont marqué ma vie, parce que moi vraiment je dois tout aux femmes, même dans mon parcours professionnel. Ma grand-mère m'a beaucoup élevé quand j'étais petit. J'ai une maman exceptionnelle, mais j'avais aussi une maman qui m'a élevé seule, avec toutes les difficultés que ça peut être quand on est une femme, d'élever seule un petit garçon, à tous les niveaux, les difficultés.
0: Tu es fils unique, Laurent ?
1: Je suis fils unique, et puis j'ai une maman exceptionnelle qui a tout porté à bout de bras, et j'ai ma grand-mère qui m'a pris tout petit sous son aile. Elle était donc musicienne, comme j'expliquais en introduction, d'où la fibre, je crois, artistique, même si ça vient pas de là. Moi, le théâtre, c'est ce qui m'a sorti de l'hôpital, on pourra en parler, mais c'est pas le lieu. Et ma grand-mère, tout petit, j'ai vu cette dame extraordinaire qui vivait dans un monde d'hommes à la Tranche-sur-Mer, qui était dans le Musette, et qui avait dans le Musette des vrais appuis. Yvette Horner, par exemple, qui me traumatisait quand j'étais petit, parce qu'elle me faisait peur, elle me faisait des bisous baveux tout le temps. Et j'étais traumatisé à l'âge de 5 ans par Yvette Horner. Elle était très gentille, hein, mais baveuse. Et si on peut le dire comme ça. Et ma grand-mère, je la voyais mener de front ce qu'elle faisait en tant que femme batteuse. Et à l'époque, à chaque fois, les gens avaient une femme qui fait de la batterie, mais c'est pas normal.
0: Dis-nous un petit peu, le Musette, c'est quoi, en tout cas, c'est quoi à travers les yeux de ta grand-mère ou tes yeux de toi, petit garçon?
1: À travers,
0: ça se passait comment?
1: Il y a un triple regard. À travers les yeux du grand public, c'est la chance aux chansons, et puis c'est l'accordéon, et c'est le poète-poète, et c'est le vieux monde patriarcal où les hommes invitent les femmes, et oulala, il y a deux hommes ou deux femmes qui dansent ensemble, oulala, c'est dangereux, c'est un crilège. À travers les yeux du petit garçon que j'étais, c'était ma grand-mère qui était ma rockstar à moi, qui faisait de la batterie comme personne, qui était dans un monde d'hommes à prendre une place qu'elle a prise parce qu'on lui a jamais laissée. Et jusqu'à la fin de sa vie, tant qu'elle a pu jouer, elle a vraiment fait en sorte de renverser la table. Je parle de ça, on est au début des années 80 quand même. Et puis à travers les yeux de ma grand-mère, c'était pour elle un moyen de dire le monde tel qu'il était, pas tel qu'il devrait être, avec une musique de Musette qui était bouleversée et bouleversante. Et moi, j'ai évolué dans cet univers-là tout petit. Je passais avec la corbeille récupérée, pour celles et ceux qui ont pu le connaître, les pièces de 10 francs et les billets de 20 francs.
0: Et alors pas. C'était quoi? C'était tous les week-ends? C'était de temps
1: c'était
0: à autre?
1: C'était sur des périodes de vacances.
0: D'accord. Elle avait un autre métier, enfin aussi tant que c'était un métier, une autre activité.
1: Elle en a vécu, parce qu'avec mon grand-père, ils arrivaient à gagner leur vie comme cela. À côté de ça, ils avaient acheté du terrain à la Tranche-sur-Mer, ça coûtait rien à l'époque. Il faut savoir que ma grand-mère et mon grand-père sont arrivés à vélo, chacun chacune, avec dans un des vélos, à l'arrière d'un des vélos, le frère de ma mère, le grand frère de ma mère, qui était bébé, de nuit, de La Rochelle, pour éviter les bombes. Il et elle sont arrivés comme ça, à la Tranche-sur-Mer, et ils ont fait leur trou là-bas, et ils ont gagné leur vie aussi en ayant des terrains et en mettant en place des garages, en sous-traitant ce qu'on appelait, nous, des boissons, des débits de boissons. Ils ont fait plein de choses extrêmement différentes. Et ma grand-mère était levée à 5h du matin, elle se couchait à 23h. Je voyais mon grand-père étant petit qui aidait à rien, mais pour lui, il y avait un truc. Alors, on parle ça des années 80, en tant qu'homme, les déconstructions, il connaissait pas. Puis pour lui, il y avait les schémas qui étaient déjà patriarcaux, très, très, très, très, très présents, je veux dire.
0: C'est des gens qui sont nés à quelle époque, ça?
1: Ils sont nés dans les années 20.
0: D'accord.
1: Donc voilà. Et ma grand-mère,
0: dans les années 80, ils ont déjà toute une tradition, une éducation.
1: Oui. Mais ma grand-mère, malgré ça, elle bouleversait les codes, parce que c'est super ce qui s'appelait Georges et elle s'appelait Jeanne, donc on les appelait Jojo et Nana, c'était dans le nom de scène. Et elle disait: Jojo, viens nous mettre la table. Tu vas pas rester. Ça va bien, là, les trucs de vieux gars, là. Tu viens mettre la table. Et en fait, je la voyais dans tout ce qu'elle faisait, même quand il y avait des remarques, les remarques sexistes que j'entendais quand j'étais petit. J'ai mis du temps à comprendre que c'était sexiste. Ma grand-mère me l'expliquait, parce que moi, j'étais élevé dans ce monde rural, etc. Et en fait, elle remettait les mecs en place avec une intelligence. Et c'était, pour moi, c'était formidable. Elle m'a transmis tout ça. Elle a été, aucun de mes spectacles que j'ai fait, là, qui est Hernani, et ma prochaine qui vient, ma 48e mise en scène, aucun de mes spectacles n'est pas dédié à ma grand-mère et à mon grand-père. Je les mets toujours en duo. Et moi, j'ai vu mon grand-père changer avec ma grand-mère aussi, changer ses habitudes. Je ne sais pas si on peut parler d'une déconstruction pour un monsieur qui est entre ses 65 ans et ses 85 ans, mais je l'ai vu bouger. Et c'était une femme extraordinaire. C'est vrai que je t'avais écrit parce que ton émission, j'écoute beaucoup les podcasts d'émissions. C'est une émission, je le dis à l'équipe, qui est pour moi d'utilité publique dans ce que vous défendez, dans la manière dont vous le faites. Et je t'ai dit, mais en fait, j'aimerais bien venir parler de ma grand-mère. Ouais. À travers ma grand-mère, il y a aussi ma mère, il y a aussi toutes les femmes. Et puis après, j'ai la chance d'évoluer dans un monde, le monde artistique, qui, je crois, même s'il est forcément imparfait, est aujourd'hui, dans le monde que nous avons face à nous, un des secteurs d'activité où l'éveil des consciences est le plus grand.
0: Ah oui.
1: Vraiment, les combats menés dans le milieu artistique sont vraiment... Moi, je sais que je le parle avec les copaines autour de moi qui ne sont pas du milieu artistique sur tout ce qui se passe. « Oh, mais je me fais envoyer bouler, non, mais ça va pas, vous posez des questions.
0: Ah » oui.
1: Mais non, et la culture est vraiment à la pointe, parce que la culture l'a toujours été à cet endroit-là, en fait. Et le Me Too, par exemple, le Me Too Théâtre a été très puissant, très fort. Il y a encore des choses qui bougent pas assez, mais ce milieu-là, quelque part, cette explosion-là de l'éveil des consciences du milieu de la culture... Pour moi, il a commencé dès les années 80 avec ma grand-mère, dans ce qu'elle voyait, dans ce qu'elle...
0: Alors, ta grand-mère, tu l'as vue souffrir de tout ça? Elle a dû souffrir pour s'imposer dans sa relation à ton grand-père, dans sa relation aux autres musiciens ou des gens qui étaient autour d'elle, dans leur milieu. Tu as vu où elle t'a parlé, elle m'a raconté des combats.
1: Elle avait... Ce qui était beau, c'est que mon grand-père était un homme intelligent, très aimant et qu'il l'écoutait. Et qui, lui, il a bougé. Mais elle m'a raconté tout ce qu'elle a vécu en tant que femme qui faisait de la batterie. Je ne sais pas si on se rend compte aujourd'hui, en 2026, une femme qui commence... Elle a commencé à faire de la batterie dans les années 50.
0: Mais comment elle a commencé, alors? Comment c'est arrivé?
1: En fait, il y avait une batterie qui traînait. Elle m'a dit, puis ton grand-père faisait de l'accordéon. Puis moi, l'accordéon, elle avait mal au dos. Elle me dit, c'était trop lourd. Puis j'ai vu les baguettes, j'y suis allé. Tout de suite, on lui a dit, non, Jeanne... On l'appelait pas Nana, c'est pas pour toi, c'est pour les mecs. Elle dit, que je vous dites là. Puis elle a commencé. Et en fait, elle était douée. Mais elle m'a dit, jusqu'à la fin de ma carrière, même quand dans les musettes on était respectés, elle me disait, mais ce qui est singulier, c'est que j'avais toujours cette défiance masculine. Par exemple, elle me parlait des compliments, elle me disait, le compliment, c'était pas, waouh, Nana, vous jouez hyper bien, c'est, waouh, Nana, pour une femme, vous jouez hyper bien. Et quand elle m'en parlait. Enfin, moi, ça me marquait parce que je me disais, mais excusez, je vais dire un gros mot, mais quelle bande de cons, tous ces mecs. Mais vraiment, c'est. Et elle, je crois pas qu'elle l'ait mal vécu parce qu'elle l'a toujours pris comme un combat. Et elle a jamais baissé la tête pour rien. Et ça, c'est formidable. Elle tenait droit dans les yeux ses interlocuteurs ou ses interlocutrices, parce que dans les années 80, ma grand-mère me disait, oh, bah, tu sais, vous parlez comme ça, elle me disait, mesdames, voilà des moments où c'est aussi les femmes qui sont pas simples parce que sont tellement sous le joug de leur bonhomme qu'elles n'ont pas conscience qu'elles tiennent le même discours qu'eux. Et on est dans les années 80, je recontextualise, donc il y a un endroit où elle était très pionnière. Puis moi, après. Après voilà, quand j'ai commencé à grandir, j'ai toujours gardé le lien. Et puis ma grand-mère est malheureusement partie au début des années 2000, de manière assez singulière, parce qu'elle est partie la veille de la première, de mon premier spectacle, de ma première mise en scène.
0: Ah.
1: Et c'était là, et elle est toujours avec moi. Et puis derrière, j'ai une maman extraordinaire, qui aussi m'a relayé là-dessus.
0: Ta grand-mère... Tu as passé beaucoup de temps avec elle, oui. Tu dis, donc on peut parler en partie d'éducation, d'une forme d'éducation. Mm. Tu parles de ta mère, elle a dit plusieurs fois que c'était une femme formidable, et donc elle est la fille de ta grand-mère, donc elle aussi, elle a été éduquée par cette femme forte qui s'est imposée dans un milieu très masculin, etc. Dans quelle mesure ta grand-mère, elle a contribué, toi, à ton regard d'homme, d'homme artiste, mais d'homme tout court, hein, sur les femmes, sur la cause à défendre, dont tu parlais, qui est si importante dans le monde culturel, mais qu'est-ce qu'elle t'a apporté, au-delà de ce que tu viens de nous dire, que finalement le reste du monde, l'éducation, l'école, etc., ne t'aurait pas donné?
1: Mais une des premières choses qu'elle m'a apporté, c'est la prise de conscience de ce qu'on aurait... On ne parlait pas de ça dans les années 80, mais du monde masculin, en fait. Et de tous les clichés, des stéréotypes qui étaient véhiculés dans les années 80, et encore aujourd'hui, hein, mais je parle des années 80, avec les copains ou les copines que j'avais. Moi, j'avais beaucoup d'amis femmes, et le peu d'amis garçons que j'avais tenaient des discours qui étaient absolument hallucinants, mais parce que ils étaient éduqués et élevés comme ça. Et ma grand-mère me disait, non, non, Laurent, ça, regarde, ça, c'est... Tu vois, par exemple, la fameuse phrase, je me rappelle un truc tout bête, hein, j'étais petit, c'est, oh là, un crêpage de chignon entre filles. Et ma grand-mère me disait, mais Laurent, ça, c'est pas bien, en fait. Pourquoi un crêpage de chignon entre filles? Pourquoi les garçons disent ça? Pourquoi? Et en fait, elle m'a éveillé à plein de choses. Elle a été précurseur sur des choses qui m'ont permis, je crois, de pas être trop con, je le suis peut-être un peu, mais de me déconstruire dès le début, en fait.
0: Mais c'est ça. Est-ce que tu considères que tu es déconstruit et...
1: Je ne finirai jamais ma déconstruction. Ouais. C'est le parce que je vois tout ce qui se passe, puis c'est comme le fameux truc, la not all men, mais tous les mecs, on a un truc à se reprocher. Tous les mecs, à un moment donné, on a pu avoir une parole sexiste. Tous les mecs, on a pu avoir un geste. Enfin, tu vois, c'est... Et ma grand-mère, elle me disait ça, elle me disait, t'as pas de chance parce que t'es un garçon. Et ça, je trouve ça super qu'elle m'ait dit ça. Parce qu'à l'époque, c'était un monde où on disait à des parents qui avaient une petite fille, vous avez pas de chance, vous avez une fille. Et donc elle m'a amené plein de choses comme ça, c'est des trucs tout bêtes, mais ça va vous paraître un petit peu primaire, mais sur les tâches ménagères, quand j'étais petit, quand j'allais chez elle à Tranche-sur-Mer, j'allais faire les récovers avec elle, non, ça Lolo, on le fait ensemble, etc. Et c'est précieux, c'est vertueux, parce qu'elle m'a permis de ne pas tomber dans les clichés ruraux et patriarcaux d'un... Ben voilà, la Vendée, la Tranche-sur-Mer des années 80, quoi.
0: Grâce à elle, donc, c'est fait naturellement, hein, cet éveil. D'ailleurs, je sais pas si on peut parler d'éveil. Finalement, tu as grandi avec ce regard sur la femme, sur les hommes. Donc, il n'y a pas eu de moment de prise de conscience, en fait. Ça a été continu.
1: Ça a été continu, mais après, moi, je crois que j'en ai eu, en tant qu'homme, après que ma grand-mère soit décédée. Je me suis rendu compte. Mais, tu vois, je parle de la vingtaine. Ma grand-mère part quand je suis dans ma vingtaine. Et dans ma trentaine, j'ai pris du recul sur des choses. Je me suis dit, tiens, pourquoi j'ai pensé ça? Qu'est-ce qu'en penserait ma grand-mère? Tiens, là, j'ai dit ça. Mais en fait, c'est pas malin d'avoir dit ça. Et si ma mamie était là, elle me dirait, non, Lolo, c'est pas malin. C'est pour ça que quand tu parlais de la déconstruction, je te répondais que la déconstruction, elle s'opérera, je le souhaite, jusqu'à la fin de ma vie. Un mec qui aujourd'hui dirait, je suis déconstruit, il n'a rien compris, on n'a pas fini de se déconstruire.
0: Si tu m'avais répondu oui, je serais venue te titiller un petit peu.
1: T'aurais raison, et puis ma grand-mère, je suppose qu'il existe après, ma grand-mère, où qu'elle soit, elle m'aurait dit, mesdames, mon Lolo. Donc ça, c'est vraiment important. Après, quand je parlais des femmes, quand j'ai donné ma vie, c'est aussi, il y a ma grand-mère, il y a ma mère, mais par rapport au sillon que je creuse, il y a des jalons, en fait, dans un parcours. Et la première personne qui m'a soutenu sur ce qu'on appelle le ministère de la Culture, c'était une femme, Elisabeth Cormier-Vandamme. La première directrice qui m'a vraiment coproduit et soutenu, c'était une femme, c'était Marie-Pierre Bureau. La première femme qui m'a amené jusqu'à l'Odéon et au Théâtre de l'Europe et au Festival Ligne d'Avignon, c'était une femme, c'est Agnès Trolli. Pour la presse nationale, c'est Olivier Pim. En fait, c'est Agnès qui faisait tout. Et quand je dis que je dois tout aux femmes, je dois réellement tout aux femmes. Il y a des mecs aussi à qui se doivent des choses, mais le monde irait tellement mieux si les femmes étaient plus au pouvoir, mais vraiment, quoi.
0: Donc, là, tu prêches des convaincus, hein, évidemment. Ce que ta grand-mère, hein, t'a transmis, tout ce que tu nous dis depuis tout à l'heure, toi, tu le transmets à ton tour, tu le transmets via le théâtre, tu le transmets aussi dans ta vie privée. Tu nous as dit que tu avais une fille. Quel âge, ta fille, Laurent?
1: Elle a 8 ans.
0: Elle a 8 ans. Tu as un seul enfant?
1: J'ai un seul enfant, j'ai une petite fille. Et quand elle est née, ça c'est singulier, je disais ça à des copains il y a quelques mois d'ailleurs, à une soirée à Perron, j'ai pas dit, parce que je vais digresser sinon. Et je disais, mais en fait, à partir du moment où Lou est née, j'avais déjà l'impression de regarder le monde différemment. De par ce que je suis, métique, voilà, je suis hyperactif, je crois que je suis un peu autiste, j'en suis même sûr. Mais j'ai vu le monde par le prisme des yeux de ma fille. Et ce monde m'a fait encore plus peur. Je suis terrifié en tant que papa, parce que j'ai une petite fille qui a 8 ans. Et je vois comment fonctionne ce monde. Tu vois, je fais une parenthèse, mais qui va se relier à ça. Je me suis permis de commenter un de tes posts Facebook il y a quelques jours sur les hommes torse nu.
0: Oui.
1: Et j'ai vu qu'en dessous, la chose que j'avais écrite, il y a un mec qui disait oui, mais enfin bon, il faisait chaud, et puis bon. Puis après, il y a quelqu'une ou quelqu'un qui disait oui, mais enfin bon, si les torses sont beaux, mais le combat, il n'est pas là.
0: Oui, bien d'accord.
1: Et je suis terrifié de ce monde-là parce que j'ai peur pour elle. j'ai vraiment peur pour elle parce qu'on sait qu'aujourd'hui, traverser n'importe quelle place publique en tant que femme, c'est pas safe. Tu vas être jugée sur comment t'es habillée. Les mecs sont cons, mais ils sont cons. Alors, je dis pas tous. J'aime bien cette phrase. C'était, je sais plus comment s'appelle cet acteur qui disait. Pas tous les mecs, mais toujours des mecs quand même. Mmh. C'est ça en fait. Et donc moi, elle m'a permis de voir le monde encore plus puissamment et de suffoquer encore plus face à ce monde. À part pied derrière est arrivé Trump qui est revenu. Enfin moi, je suis affolé quoi. Les masculins, la dernière émission là, du 26 mai, on parlait très bien. Les masculins sont en train de monter en flèche d'une puissance. Enfin, j'ai très peur pour elle, j'ai peur de ce monde. Mais elle participe à ma déconstruction, ma fille. Encore plus, un exemple. Mais après, le combat, il est partout. Il est homme-femme, femme-homme. Elle avait une maîtresse, par exemple. Lou, elle rentre un soir, elle me dit, ouais, papa. Bah, la maîtresse, elle m'a repris parce qu'à l'école, elle dit, voilà, vous aurez un amoureux et tout. Puis moi, je dis, non, moi, j'aurai une amoureuse. Depuis qu'elle est petite, elle a une amoureuse. Puis avec sa mère, depuis qu'elle est petite, on dit, bah, tu feras ce que tu veux, tu seras amoureuse d'un garçon, d'une fille, singulier, parce qu'une fois j'avais un cadeau sur le dos qui m'avait dit oui, la Bible, j'avais dit, bah, la Bible a dit aimez-vous les uns les autres, ils n'ont pas précisé quel sexe, j'avais bien cassé, et ma fille me dit, ouais, bah voilà papa, puis la maîtresse elle m'a repris gentiment, elle me dit, mais non mais t'as un amour, Lou. Je dis, mais pas possible, j'ai parlé à la maîtresse, je dis, mais en fait, vous vous rendez pas compte que vous véhiculez un cliché complètement masculin. Si ma fille vous dit qu'elle aura une amoureuse, elle aura une amoureuse. Ah oui, non, mais je suis très ouverte, hein, y a pas de... Mais vous comprenez, par rapport à la classe, c'est singulier, parce qu'on pense quand même à un petit garçon avec une petite fille. Mais je dis, waouh. Et moi, ce qui m'avait perturbé, tu vois, ce genre-là, c'est que c'était une femme que j'avais face à moi, c'était pas un homme.
0: Oui, oui, oui.
1: Et voilà, enfin, les combats, ils sont à mener partout, ils seront à mener tout le temps, ils seront jamais gagnés. J'essaye de fonctionner.
0: Alors, ce combat, ces combats, hein, tu les mènes donc en tant qu'artiste, en tant que papa, en venant dans une émission féministe pour témoigner. Il faudrait que tu nous dises un petit peu justement qu'est-ce que tu dis concrètement à ta fille. Alors, tu nous diras ça dans quelques instants. On va peut-être faire une pause musicale, Alex. Qu'est-ce que tu nous proposes?
2: Eh bien, le morceau choisi par l'invité, donc Jewel Cruz. Donc, c'est une chanteuse qui a fait plusieurs chansons pour les films de David Lynch.
0: Et oui, et d'ailleurs, peut-être un mot juste avant qu'on lance la musique. Pourquoi ce morceau, Laurent?
1: Parce que David Lynch, avec la série Twin Peaks, dont on pourra parler tout à l'heure, a créé une série, la première série internationale qui parle de l'inceste et qui parle de la violence des hommes sur les femmes. Et Jewel Cruz, je ne sais pas comment on le prononce, elle a fait des chansons extraordinaires. Par exemple, Into the Night qu'on va entendre, on pourrait philosopher une heure sur les paroles, mais c'est quand même le cri d'une jeune femme, si on le voit à travers le prisme de Laura Palmer, qui demande juste à vivre dans un monde en sécurité, dans un monde réconfortant, dans un monde sans violence, et qui demande de l'amour, et qui demande peut-être de l'amour d'un père qu'elle a pas eu, puisque le père qu'elle avait l'a violée, en fait. Donc voilà.
2: Tu spoiles la fin de la série.
1: Voilà. Ah oui, merci, bien de spoiler la fin de la série.
2: Non, mais à date des années 95, je pense que tout le monde l'a vu déjà, la série.
0: Non, tout le monde ne l'a pas vu, même dans le studio.
2: Donc,
0: on y va. C'est parti.

0: Et c'est sur cette introduction de David Lynch que nous allons donner la parole à Annie pour sa chronique qui n'a toujours pas de nom. Tu as trouvé un nom pendant l'été ou pas?
1: Toujours pas.
0: Bon, mais écoute, on t'écoute.
2: Allez, c'est parti. De récents incidents techniques m'ont permis de participer à l'expérience salutaire de ne plus avoir accès à mes réseaux sociaux. Expérience salutaire, oui. Parce que bien que cela me prive de bons plans musique et d'analyses pertinentes des faits de société par des productrices de contenu avec un QI suffisant pour aligner deux paragraphes sans y verser de haine, mais de la bienveillance et de la clairvoyance, cela me préserve aussi des commentaires de Roger, de retour du PMU, en mâle de femelle à bafouer, et des vidéos de Steven.grosbiscotto, incitant pernicieusement à la violence et à la domination, mais attention, validée par la brigade fitness. Et ça, c'est assez extraordinaire. Et ça laisse le temps et de la place pour s'interroger, sans influence, sans préinterprétation et sans idée prémâchée. Alors, j'ai commencé à questionner les causes du mépris infligé à la parole des femmes. Est-ce que c'est un profond manque d'empathie? De l'individualisme? Dans le cas des VSS, les agresseurs commencent souvent par nier les faits. Et parfois, ils pensent vraiment n'avoir rien fait de mal. Simplement parce que de leur point de vue, tout était normal. Ils sont d'abord incapables de reconnaître la douleur de leur victime. Pour eux, le principal problème, c'est de s'être fait choper. Et c'est ça la priorité à traiter. Comme si le fait de s'être fait choper était bien pire que d'avoir pu faire souffrir. Mes tergiversations m'ont même amené à dresser un parallèle avec la conduite en état d'ivresse. Ils ont principalement peur de perdre leur permis, pas de tuer quelqu'une ou un. Mais bon, ça c'est aussi lié au fait qu'ils pensent être en mesure de faire atterrir un avion. Alors conduire une voiture en état d'ébriété, les doigts dans le nez. Revenons au manque d'empathie. Si c'était la raison du déni de la parole des femmes, alors la parole des hommes et des enfants devrait être tout autant méprisée. Et c'est le cas. Les sordides affaires incestueuses et les agressions dans le cadre scolaire et ou catholique le montrent bien. Afin de poursuivre le raisonnement, je me suis imaginé un scénario. Jimmy bouscule Leïla sans le faire exprès. Leïla tombe et s'écorche le genou. Si Jimmy est empathique, il aide Leïla à se relever, lui présente ses excuses, même si la bousculade était involontaire, lui propose son aide, s'assure que Leïla ira mieux et bien. S'il ne l'est pas, il poursuit son chemin, voire il dit à Leïla qu'elle aurait dû faire attention, il ne s'excuse absolument pas et ne tient même pas compte de l'écorchure, peu importe ce que dit Leïla. Ce serait donc bel et bien le manque d'empathie le problème. Mais est-ce le seul? Imaginons maintenant que Jimmy bouscule Romuald, toujours sans le faire exprès. Si Jimmy est empathique, même topo qu'avec Leïla. S'il ne l'est pas, et si on simplifie, il y a deux options. Soit il y a altercation, potentiellement violente, parce que Romuald monte aussi au créneau. Soit Jimmy aide quand même Romuald, mais pas par empathie, juste par peur des représailles. On décèle alors un autre problème, le patriarcat, et la misogynie qui en découle. Notamment le fait qu'il soit communément et socialement admis qu'un homme a forcément le dessus par rapport à une femme, et qui implique que peu importe ce qui arrive aux femmes, c'est la version des hommes qui sera retenue. Pour changer ça, des leviers existent. Notamment, donner à l'empathie toute sa place, y compris dans l'éducation, la corréler au respect et au vivre ensemble, et garantir un cadre social et judiciaire qui empêche le manque d'empathie et la misogynie de nuire. Si l'éducation à la vie affective, relationnelle et à la sexualité amorce le développement de l'empathie, une loi intégrale contre les VSS semble indispensable pour développer une culture et une structure sociale favorisant l'épanouissement de l'ensemble de la population et non plus seulement celle d'une moitié au détriment de l'autre, comme le fait l'actuelle culture du viol. Malgré de très, trop nombreuses alertes et une proposition déposée le 25 novembre 2025 déjà, il aura fallu que Liana, une petite fille de 11 ans, perde la vie pour que le caractère indispensable d'une profonde, intransigeante et radicale transformation législative et judiciaire soit enfin reconnu par le gouvernement. Parce que voilà ce que coûte, entre autres, le mépris de la parole des femmes. La vie d'une enfant de 11 ans. Et c'est écrit noir sur blanc. Pas par des journalistes, mais dans un des pré-rapports de la mission interministérielle chargée d'enquêter sur les procédures mises en œuvre dans le cadre des investigations liées à celle du meurtre de Liana. Datant du 22 juin dernier, il y est clairement inscrit que les appels de la mère d'une autre victime du bourreau de Liana ont été ignorés. Ils sont mentionnés également les égarements entre parquets, les valses d'effectifs sans suivi et les manquements d'une magistrate. Chercherait-on un fusible à faire sauter pour éteindre la colère de l'opinion populaire ? Même si ces manquements sont avérés, quel est le contexte qui leur a permis d'exister ? Les moyens alloués sont-ils à la hauteur des enjeux ? Ce pays va-t-il enfin prendre la mesure de ses responsabilités et engager les transformations nécessaires à la protection effective de ses femmes et de ses enfants ? Les conclusions du rapport final de l'enquête, attendu le 5 septembre, et les travaux de la commission spéciale chargée d'examiner la proposition de loi appelée « Apportant une réponse intégrale au phénomène des violences sexuelles et sexistes contre les femmes et les enfants » qui débuteront le 7 septembre, porteront peut-être leurs fruits. Mais quelque chose me dit que nous devons rester vigilantes et vigilants et ne pas nous laisser berner par les effets d'annonce et endormir par la poudre aux yeux d'un gouvernement friand d'apparence et de faux-semblants qui se laisse vite accaparer par la facilité du vide bâclé. Pour terminer, et en lien avec les avancées législatives portées par le féminisme, j'aimerais citer le nom d'une militante engagée qui nous a quittés le 18 août dernier, Yvette Roudy. Elle devint, en 1981, la première ministre des droits des femmes. Nous lui devons notamment le remboursement de l'IVG, la reconnaissance du 8 mars comme journée pour les droits des femmes, et pas la journée de la bonne femme, n'est-ce pas Roger, en 82, l'engagement de la féminisation des noms de métiers, de grades et de fonctions, et la loi du 13 juillet 83 pour l'égalité professionnelle entre les femmes et les hommes, même s'il reste beaucoup à faire. Yvette Roudy avait également jugé trop timides les propositions pour l'égalité de François Hollande en 2012 et avait salué le mouvement MeToo qui, je cite, « dénonce les rapports de pouvoir abusifs ». Le flambeau ne doit pas s'éteindre, la flamme doit être alimentée, protégée et défendue contre vents et marées auxquels elle est malheureusement continuellement confrontée en raison du manque d'empathie, du mépris et de la misogynie.
0: Merci Annie pour cette chronique forte, émouvante, qui est... Je ne sais pas quel mot trouver pour rebondir sur ce que tu viens de dire. Alors j'invite les auditeurs et les auditrices qui ne l'auraient pas déjà fait à se renseigner sur la loi intégrale dont tu as parlé, qui est absolument nécessaire. Aller sur Google, lisez les propositions, renseignez-vous et battez-vous pour qu'elles voient le jour et qu'elles soient...
2: que ça a été proposé en relation avec des associations compétentes dans le domaine et du coup c'est des propositions qui sont vraiment pertinentes.
0: Oui, c'est pas monsieur ou madame tout le monde qui a écrit des propositions, ça a été pesé, réfléchi par un collectif effectivement d'associations. Tout à fait. Alors forcément tu viens de parler de violence, de féminicide, de viol, de meurtre. Alors je vais annoncer le chiffre des féminicides comme je le fais chaque mois, chaque émission. Nous sommes le 2 septembre, le dernier chiffre que j'ai trouvé date du 15 août. Donc au 15 août, il y avait eu en France, depuis donc, le 1er janvier 2026, 87 féminicides. Ce qui signifie 87 femmes qui ont été tuées en raison de leur genre, parce que femmes. Je rappelle que le chiffre que j'annonce chaque mois, c'est le décompte de nous toutes inter-orga-féminicides. Et la méthodologie est différente de celle du décompte officiel. Parce que le mot féminicide ne veut pas dire exactement la même chose. C'est-à-dire que pour le décompte officiel, c'est uniquement dans le cadre conjugal. C'est donc le meurtre d'une femme par un conjoint ou un ex-conjoint. Pour le chiffre que j'annonce, quand je parle du chiffre officiel, je parle de celui du ministère de la Justice. Celui que j'annonce prend en compte, par exemple, les matricides. Un fils qui va tuer sa mère parce que femme, en raison de son genre, c'est un féminicide. C'était une petite précision, donc j'ai dit 87 féminicides au 15 août, à titre de comparaison, si tant est qu'une comparaison soit pertinente. Le 16 août de l'an dernier, donc 2026, il y en avait eu 104 à la même date. Alors on pourrait se dire, chouette, ça descend, c'est toujours 87 de trop. Mais en 2024, soit encore un an avant, on était à 88. Donc en réalité... j'aimerais bien fouiller un petit peu les chiffres davantage parce qu'il y a eu la période caniculaire, hein, J'aimerais savoir dans quelle mesure ça a eu un impact au niveau des chiffres. Si on compare à l'année précédente ou à l'année d'avant, ça ne se voit pas. Mais après, si on fouille un peu pour voir précisément dans quelle situation ça s'est passé, il faudrait que j'essaye de faire ce travail si j'arrive à avoir accès à toutes les informations pour pouvoir en tirer des conclusions ou pas, si tant est qu'il y ait des conclusions à en tirer. Donc forcément, le mois prochain, le chiffre sera plus élevé. Il sera sans doute beaucoup plus élevé, comme c'est le cas à chaque fois d'un mois sur l'autre. Et à combien finira-t-on au mois de décembre ? Je profite pour rappeler qu'en 2025, sur toute l'année, il y a eu 167 féminicides en France. L'année précédente, 141. Donc on est en 2024. En 2023, 136. Donc voilà, je pourrais continuer indéfiniment, mais bon, on ne peut pas parler d'évolution dans le bon sens pour l'instant. Donc merci Annie. Alors peut-être Laurent, est-ce que cette chronique résonne en toi d'une façon particulière? Tu nous parlais de ta fille juste avant et le fait que tu étais terrifiée pour elle.
1: Oui, mais d'abord la chronique Marot, parce qu'on apprend, mais voilà, avant d'être ici ce soir avec vous toutes et tous, je suis avant tout un auditeur fidèle, donc j'aime beaucoup tes chroniques, je te le dis, j'ai l'occasion de pouvoir te le dire. Parce qu'elles font réfléchir, celle-ci, mais comme les autres, elle fait réfléchir, elle pointe des choses que j'aimerais qu'il soit communes pour toutes et pour tous, en fait. Parce que l'éveil, elle passe aussi par une prise de conscience collective. Sur le slogan liberté, égalité, sororité, adelphité, si on arrive à ça un jour, ce serait bien. Moi, ce que je trouve affolant, c'est que j'aimerais qu'on ait un jour un pouvoir politique national qui mette ces combats-là au cœur d'un vrai projet politique. Et j'ai toujours l'impression que c'est quelque chose qui arrive à côté, où on se sert de la question du féminisme. J'adorais ce que disait l'homme de gauche, le féminisme c'est l'humanisme, ça, je trouve ça très juste, enfin, c'est l'humanisme et l'humanité elle est là. Mais enfin, je ne sais pas vous quel regard vous avez, on peut lancer un débat en plateau, peut-être je digresse trop.
0: Non,
1: mais je déplore le fait de ne pas entendre d'hommes, de femmes politiques qui mettent ces questions-là au cœur d'un projet politique. J'ai hâte de voir ce que vont être les prochaines présidentielles, parce que j'espère que ce sera au cœur des débats. J'ai bien peur que non, malheureusement.
0: Quelqu'un y croit ici?
1: Non, mais
3: il y a une femme
1: qui l'a amenée dans les débats. Elle n'était pas française, c'était aux États-Unis, c'est Hillary Clinton. Okay. Et sauf qu'elle s'est confrontée au monstre psychopathe de Donald Trump. C'est un des plus beaux discours que j'ai entendu. Si puis c'était dans le New Jersey, ça n'avait pas été trop repris par la presse nationale, mais elle avait parlé justement de, sans attaquer directement Trump, elle est 10 000 fois plus intelligente que lui, parce que lui il se pose en victime facilement, hein, comme tous les vieux patries. Et elle avait essayé de dire à quel point il fallait essayer de faire bouger les paradigmes sur le rapport des hommes sur les femmes et surtout le rapport de violence. Elle avait un petit peu parlé de comment, c'est très bête, hein, moi je le dis 10 000 fois plus mal qu'elle, mais elle disait en gros l'équipe de foot a perdu, donc le mec pas content se bourre la gueule et rentre chez lui et tape sur son amoureuse.
0: Oui, bien sûr.
1: Si son amoureuse c'est mon amour, je pense qu'il la traite pas comme ça. Mais
0: les soirs de match il y a plus de violence.
1: Mais c'est ça, c'est terrifiant. Et, tu vois, par exemple, dans la chronique que tu disais sur les chiffres, ouais, mais je pense que la canicule, plus le fait que la France ait fait un bon parcours en Coupe du Monde, malheureusement, c'est à cause de ça qu'on peut pas dire « Ah, il y a moins de féminicides !» Non, c'est parce qu'il y a eu ça, en fait. C'est terrifiant. Moi, je rêve du jour où on dira « Il y a zéro féminicide ». Le problème, c'est que pour ça, il faudra que notre société, elle change radicalement. Il faudra que notre société soit aussi plus dirigée par des femmes. Ça, je pense que c'est hyper important parce que les chiffres bougent, mais ça bouge pas assez vite. Alors après, ma grand-mère m'avait dit ça, dans les années 90, elle avait dit, quand il y avait Edith Cresson, je me rappelle, alors je sais pas si vous vous rappelez, il y a des gens plus jeunes que moi ici, on a une dame qui s'appelait première, s'appelait Edith Cresson, elle s'est fait dézinguer. Mais en fait, elle s'est fait dézinguer parce que c'était une femme.
0: Bien sûr.
1: Si elle n'avait pas été femme, elle ne se serait pas fait dézinguer comme ça. Mais à l'époque, les gens ne s'en rendaient pas compte. Elle est incompétente, c'est la Margaret Thatcher française.
0: C'est vrai.
1: Mais regardez comment... Il y a des femmes politiques qui ont eu des parcours incroyables. Alors, j'ai cité Margaret Thatcher, ça va vous faire bizarre parce que je n'aime pas ce qu'elle a fait. Mais voilà, mais Angela Merkel. Mais en fait, le truc, c'est qu'à chaque fois, on associe la qualité d'une femme et on les fait passer pour des monstres.
0: Oui.
1: Edith Cresson. Alors, c'est pour ça qu'encore une fois, je ne suis pas un fan de Margaret Thatcher, hein, du tout. Mais moi, ce dont j'étais fan, c'est que ce soit une femme qui dirige l'Angleterre. Voilà.
0: Tout à fait.
1: Et je crois que le combat, il passera par là. Moi, je rêverais d'une présidentielle où on dise, on n'a eu que des mecs. Stanis, si vous n'êtes pas une femme, vous n'avez pas le droit de vous présenter à la présidentielle.
0: Mais par contre, on n'a pas forcément envie que ce soit une femme.
1: Ah oui, il y en a une dont on n'a pas envie.
0: Je veux voilà. Je vais préciser, okay, hein,
1: voilà,
0: parce
1: voilà,
0: que pour Thatcher, bon,
1: oui, voilà.
0: On n'a pas voté.
1: Non, mais il y en a une qu'on ne veut pas.
0: Il
1: voilà.
0: Y a pire hein, voilà. que Thatcher.
4: Enfin, Voldemort.
0: Je pense que c'est clair pour tout le monde, mais j'avais envie
1: mais
0: de
1: dire.
0: Mais
1: tu sais, d'ailleurs, par rapport à ça, je sais pas, on pourrait lancer le débat, mais je sais que moi, j'ai. Alors, je sais pas, j'ai sûrement été maladroit, mais j'avais un débat avec mes équipes. Je sais plus, on était à Marseille en création au moment où on apprend que Marine Le Pen va pouvoir être éligible. Et j'ai des potes qui disent ouais, putain, fais chier, parce qu'en fait elle est 10 000 fois plus compétente que Bardella, et donc en fait elle est plus dangereuse. Et moi je dis ouais, mais on va prendre le truc à l'inverse, les copains. Je pense que dans le milieu rural, entre autres, c'est bien ancré le masculin et le patriarcat, et Bardella, je pense qu'il aurait eu plus de voix parce que c'est un mec, alors que là qu'il y a peut-être des mecs, des vrais connards, hein, je me dis des gros mots d'antenne, qui vont peut-être pas voter pour Marine Le Pen parce que c'est une femme. Et c'est la première fois où je me suis pris le problème à l'envers. Ouais, je me suis dit, putain, c'est fou que je pense comme ça. Mais ben là, on parle de facho, hein, quand on parle de Marine Le Pen, Bardella. Hein, donc,
4: Oui, il faut penser aussi avec leur logique. Hein, donc,
1: Oui, c'est ça.
0: C'est une femme. Bardella est un homme, plutôt, à l'envers. Et moi, il est jeune.
1: Tu vois,
0: ça
1: exemple,
0: joue, hein, l'agisme aussi. Hein,
1: moi, j'ai eu un débat avec des personnes, et il y avait des femmes qui votent Marine Le Pen, qui vont voter pour elle.
0: Personne n'est
1: parce qu'il y a 45%, voilà, et qui me disait, non mais Laurent en plus, qui me tutoie, on se connaît depuis des années, enfin tu te rends compte, là on aura enfin une femme présidente, elle va défendre la cause des femmes. Et moi, c'était fou parce que j'ai pas su trouver les arguments pour dire, mais oui, ok, c'est une femme, mais je pense pas qu'elle va défendre la cause des femmes, parce qu'elle est hyper maligne là-dessus, on va pas parler politique, hein, mais elle est très maligne, elle est douée,
0: effectivement. Mais puisqu'on est sur les présidentielles, oui, bah, effectivement, une femme, ce serait formidable. Enfin, non, une femme, des femmes qui gouvernent, ce serait formidable. Plus de femmes qui gouvernent, ce serait formidable. Mais pas en France l'année prochaine.
1: Non.
0: Voilà. Après, il y a d'autres femmes qui se présentent. Hein. Oui. Il y a d'autres femmes et ce serait formidable.
1: Il y a Marion qui se présente.
0: Il y a Marie Tondelier.
1: Voilà. On aurait pu avec Ségolène Royal avoir une femme, mais après c'est des choses moi qui m'interrogent tout le temps, parce que je me dis, parce que je sais que certains me diront en entendant ça, puis j'ai déjà dit ouais, enfin Laurent, c'est quand même très très très très prosaïque ce que tu dis, parce que c'est pas parce qu'il y a une femme. Et en fait moi je l'assume totalement, mais je trouve que quand je dis que le monde irait mieux si les femmes gouvernaient, putain, les mecs l'ont dirigé depuis des siècles. On est dans la merde aujourd'hui.
0: C'est une histoire de constat.
1: C'est une histoire de constat en fait, à un moment donné, merde quoi. Moi, dans les théâtres, je candidate pas moi pour les théâtres nationaux, pour les CDN. Alors, le ministère me le demande, dans ma profession, on me le demande depuis des années. Et je dis ben non. Je dis, mais j'ai pas candidaté, en fait. On me dit, ah, mais Lolo, on connaît tes combats, mais aujourd'hui, ça y est, on a la parité. On a la parité homme-femme. En plus, j'ai dit, voilà, dans un premier temps, on l'a eu. Mais il n'était pas effectif, elle n'était pas effective, cette parité, dans la mesure où les lieux où il y avait le plus d'argent étaient donnés à des mecs. 20 théâtres, en gros, on va faire 20-20, mais les trois plus gros théâtres. Maintenant, il l'est, effectif, parce qu'il y a trois théâtres nationaux, il y en a deux dirigés par des femmes. Mais je dis, en fait, moi, je postulerai jamais, parce que je pense que là, on a réussi à mettre en place cette parité sur les 6-7 dernières années. Mais si on prend les 40 années qui ont précédé depuis Malraux, c'est 95% de mecs. Donc, si on veut un petit peu compenser, là, moi, je proposerais qu'il n'y ait aucun mec pendant 10 ans qui dirige un théâtre et que ce soit que des femmes. Et là, on pourra remettre la balle au centre, et là,
0: on
1: pourra discuter.
0: Si le fait d'être des femmes, ça change la donne, puisque effectivement, le monde, comme dirait Renaud, à part Margaret Thatcher, bah, les femmes n'ont jamais, alors je n'ai plus les paroles en tête, hein, je n'avais pas anticipé, mais n'ont jamais, ne tue pas, c'est quoi les paroles de Renaud? Qui c'est qui chante?
4: Il y a un truc avec une tourtourée. Oui, non, mais après, ce qu'il faut retenir de Margaret Thatcher, c'est qu'elle aussi. Elle a beau avoir été Premier ministre de Grande-Bretagne, elle évoluait quand même dans un milieu d'hommes, donc forcément elle faisait une politique d'hommes.
0: Et elle devait se comporter comme un homme pour pouvoir être Premier ministre.
5: Elle était ultra-libérale, convaincue.
0: Ça c'est sûr.
4: Oui, mais les libéraux, c'est principalement des hommes.
0: À
4: l'époque en Angleterre.
0: Oui, non, mais c'est vrai dans le monde, au sens où c'est eux qui sont en position de pouvoir exercer une politique libérale, puisque c'est eux qui ont le pouvoir, que ce soit le pouvoir économique ou le pouvoir politique dans le monde, effectivement. Et Margaret Thatcher, elle devait aussi se comporter comme un homme. Je veux dire, si elle voulait se pouvoir diriger des hommes, pouvoir diriger le Royaume-Uni, appliquer la politique implacable.
4: Elle a bien mérité son surnom de la dame de fer. Hein.
0: Il a fallu qu'elle se comporte comme un homme. Alors peut-être que certains diraient qu'effectivement, c'est pas se comporter comme un homme, elle a pas copié les hommes, elle était comme ça, parce que les femmes peuvent être comme ça. Eh bien, comme tu le dis, donnons le pouvoir aux femmes et on verra.
1: Oui, c'est ça.
0: Voilà, il faut...
1: Mais on parle là, sur le féminisme, il y a aussi tous les combats, mais vous en parlez souvent dans l'émission, sur le regard, sur le genre, sur la sexualité. Enfin, ce monde, il est... Bon, je vais vous raconter une anecdote, je fais un résumé, hein, mais je fais rapide. Hein, voilà, mais... Au théâtre municipal de La Roche-sur-Yon, début juillet dernier, nous avons présenté les travaux des élèves du conservatoire. Et moi, j'ai toujours eu pour habitude, et mes collègues pareil, ont des gens, je veux dire... Moi, c'est des mecs qui me disent, je joue une femme, des femmes, je joue un... Aucun souci, de toute façon. Voilà, enfin, faut quand même se battre. Nous, on se bat contre Shakespeare. À l'époque, les femmes n'avaient pas le droit de jouer, il n'y avait que des mecs. Hein, donc, voilà, bon, bref. Et il y a 300-400 personnes, c'est des trucs de fin d'année. Et il y a des personnes qui se jouent en féminin, qui mettent une fausse moustache, un truc, voilà. Et d'un coup, il y a un homme, enfin, un mec qui se joue en masculin, qui rentre et qui est en talons et en robe. Et toute la salle explose de rire. Et je suis en régie, je me dis, putain, il y a encore du chemin. Il y a encore un combat à mener. Parce que ça, par exemple, on est dans des clichés de, pour moi, de genre, de regard. Et après, j'ai conscience qu'aussi, il y a une chose dont vous parlez jamais dans l'émission, le, je crois que c'est un beau lapsus, l'émotion, c'est le regard qu'on peut avoir sur le féminisme à travers le prisme soit d'un monde rural, d'un monde périurbain ou d'un monde urbain. Parce que j'ai la chance de beaucoup, beaucoup voyager. Et beaucoup voyagé depuis 20 ans. Et je vois que le combat n'est pas mené de la même manière selon les territoires sur lesquels nous sommes. On le voit d'ailleurs, ça s'exprime dans les urnes, où on voit que principalement les choses les plus humanistes, pour pas citer de couleur politique, je suis pas là pour en faire, dans certaines grandes villes, on voit qu'il y a un éveil à des consciences à plein de choses, alors que plutôt en milieu rural, et c'est pas dépréciatif, je viens du milieu rural, un paysan, on se souvient de ma grand-mère, mais dans le milieu rural, ça a du mal à bouger, quoi. Ouais. C'est des choses, voilà. Je résume, on parle de Margaret Thatcher. J'ai complètement foutu en l'émission parce qu'à cause de moi, on est parti complètement loin, mais je suis désolé. Mais voilà.
0: On a l'habitude des digressions.
4: Voilà. On va mettre une petite chanson.
1: Oui.
0: Allez, on va une petite chanson alors. Allez.

0: Tu rentres chez toi toute seule?
1: Oui.
0: Est-ce que je peux te raccompagner si tu veux?
1: Non, c'est bon.
0: Ah ouais, fille comme toi, tu vas pas rentrer chez toi toute seule.
1: Non, mais c'est bon.
0: Je te raccompagne.
1: Non, je t'ai dit c'est bon.
0: Qu'est-ce qu'elle a, Pocahontas, là?

0: Et voilà, on vous l'avait promis, il est 20h. Nous allons écouter la toute première chronique clair-obscur de Cécile.
1: Imaginez des toiles monumentales, gigantesques, des formes géométriques, des immenses volutes aux couleurs éclatantes. Ne cherchez pas de référence au réel, nous sommes à l'origine de l'art abstrait. Vous penserez peut-être Kandinsky, c'est non. Mondrian, non plus. Cette énigmatique et envoûtante production, c'est le travail d'Ilma Afklint. Elle vous est inconnue peut-être ? Ce n'est pas une surprise et c'est bien le problème. C'est elle, avant tous les autres, la mère oubliée du génie de l'abstraction. Réparons. Ilma Afklint naît à Stockholm en 1862 dans une famille d'officiers de marine. Elle adore les mathématiques, mais surtout, elle dessine. Tôt et remarquablement. Elle fait son entrée aux Beaux-Arts à 20 ans. La Suède est l'un des rares pays d'Europe à accepter les femmes. Elle suit, avec une petite poignée d'étudiantes, un programme différent de celui des hommes. Vous comprenez, on considère, comme c'est étonnant, que les femmes n'ont pas de capacité novatrice. Alors, on les forme, au mieux, à la gentille illustration, au pire, à la copie. Pour vivre, Ilma réalise ce qu'on attend d'elle, des œuvres figuratives, portraits et paysages sages. Mais c'est dans un tout autre registre que sa créativité va exploser. Ilma se passionne pour l'occulte, comme tant en ce tournant de siècle. Elle a perdu sa sœur très jeune et ne s'en remet pas vraiment. Avec un cercle de femmes artistes, elle organise tous les vendredis des séances de spiritisme. Et, lors de l'une d'elles, quelque chose bascule. Elle entre en contact avec les maîtres, des entités, des guides. Pour elle, ils ont un projet. Imaginer un temple et en habiller les murs. Ilma entre en transe et avec frénésie jaillissent cercles bleus électriques, carrés noirs, formes végétales qui flottent et s'entremêlent. Nous sommes en 1906 et avant tous les autres, elle peint la première toile abstraite de l'histoire. C'est de la peinture automatique, dit-elle. Chaque trait est définitif. Elle ne retouche jamais ses œuvres. 10 ans plus tard, 196 tableaux. Certains aux dimensions gigantesques, plus de 2 mètres sur 3. Elle peint la création du monde, les âges de la vie, la religion, la nature. Tout est symbole, forme organique, figure géométrique, spirale, chiffres, lettres, dans un éclat de lumière et de couleurs. Une toile d'Ilma Afklint, c'est un langage venu d'ailleurs. Mais voilà, l'accueil est plus que tiède, même auprès des cercles spirituels qu'elle fréquente. On ne comprend pas. Elle fait plusieurs tentatives et elle abdique. Elle scelle ses œuvres. Elles ne devront être ouvertes qu'après ma mort, dit-elle, 20 ans après. Le temps que le monde soit prêt. Elle meurt en 1944. Fin des années 60. Dans son grenier, le neveu d'Ilma Afklint ouvre des caisses poussiéreuses et il découvre le trésor. 1300 rouleaux de toile. Il est subjugué. Il faut que le monde voie cela. Immédiatement, il contacte le Musée national d'art moderne de Stockholm. Il propose la pure et simple donation de l'entièreté de l'œuvre. Il faut une exposition au grand public. Le refus du musée est massif. Aucun intérêt. Trop inconnu. Trop mystique. Vous comprenez ? Le récit de l'histoire de l'art est déjà construit et il a ses figures masculines. Ilma Afklint sera reconnue des années plus tard. La consécration, c'est le Guggenheim de New York qui lui apporte en 2019. Cet été, enfin, au Grand Palais, on a organisé une grande rétrospective de son travail, la première en France, plus de 80 années après sa mort. Ilma Afklint est une peintre majeure. On attribue à sa création l'inspiration que l'on veut. Guidée par des forces surnaturelles ou mue par une liberté intérieure d'une grande puissance. Aujourd'hui, enfin, on lui permet une place dans une histoire plus inclusive et plurielle. Les femmes ne sont plus des exceptions. Les femmes sont des artistes à admirer, des génies, des pionnières.
0: Bravo, merci beaucoup Cécile pour ce partage et la découverte de cette artiste, Ilma Afklint.
2: Oui.
0: On écoute un peu de musique, Alex.
2: Oui, un petit hommage pour Dolly Parton.
0: Bien sûr.
2: Nine to Five.

0: Merci pour ce morceau, Alex de Dolly Parton, qui nous a quitté il y a quelques jours. Je ne sais plus exactement quel jour c'était. Une figure aussi, cette femme. En parlant d'artiste, artiste, pour bien marquer le féminin. Donc, la chronique de Cécile qu'on vient d'entendre nous parle d'une artiste qui s'appelle Ilma Afklint. Laurent, est-ce que tu connaissais cette artiste?
1: Alors, ce que je lui disais à antenne, c'est que j'avais entendu le nom, mais je ne connaissais pas. Et je vais dire dans une boutade, d'abord bravo pour cette chronique, j'ai la chance de ne pas la connaître encore parce que ça veut dire que je vais avoir la chance de pouvoir la découvrir.
0: Ouais.
1: Et ça donne vraiment envie, le parcours est incroyable, il dit beaucoup de choses aussi sur ce qui s'est passé 20 ans après sa mort, etc. Et parcours de vie incroyable.
0: Ouais. Et si ça peut donner envie à nos auditeurs et nos auditrices de la découvrir,

0: voilà,
1: bon, jusqu'au 30 août. C'est...
0: Voilà, bon, bah tant pis, j'espérais aller à Paris dans les mois qui viennent pour y aller, mais c'est trop tard. Donc, une belle découverte donc pour toi aussi, en fait, Laurent.
2: Mais ouais, surtout qu'en plus, moi, c'est une découverte, je vais vraiment dévorer ça parce que je me nourris beaucoup d'autres arts, d'autres artistes. C'est très rhizomique, tout ça.
0: Tout à l'heure, tu parlais de, d'hommes, une personne se genrant masculin, comme tu l'as dit, portant des talons aiguilles et, ou des talons tout court d'ailleurs. Et forcément, je pense à toi, Laurent. Je t'ai vu sur scène.
2: Tu m'as fait un des plus beaux compliments qu'on m'a fait de ma carrière. Je sais pas si tu t'en rappelles.
0: Non, qu'est-ce que j'ai dit, dis-moi.
2: Tu m'as dit.
0: C'était il y a quelques années quand même.
2: Oui, c'était il y a 9 ans. Et je voudrais pas trahir parce que peut-être que les mots seront pas totalement les mêmes et tu parleras et tu parles beaucoup mieux que moi. Mais tu m'avais dit, mais toutes les femmes vont être jalouses de tes jambes.
0: Ah bah oui. J'ai sûrement dit. Tu marchais incroyablement bien avec des talons aiguilles conséquents. Hein,
2: 16 centimètres.
0: On est au-delà du...
3: Un fan de Tim Curry, par hasard.
0: Ah bah oui, c'est vrai. Mais oui, c'est vrai, effectivement.
2: C'était une pièce.
0: Tim Curry, Laurent Breton, voilà, même combat.
2: C'est une pièce où je jouais 22 rôles. 23
0: c'était
2: rôles.
0: Incroyable.
2: Je changeais toutes les voix. Et
0: c'était fou. C'était au Jardin des Compagnons, c'était extraordinaire.
2: Et pour l'anecdote, c'était une pièce qu'on avait fait juste pour ici, qu'on nous a demandé beaucoup de reprendre, et j'ai toujours refusé. C'était un moment de ma vie où je l'ai fait. C'était important pour moi aussi de défendre Copy, qui était un auteur qui a beaucoup défendu aussi la cause homosexuelle. Et c'était un combat, et pour moi, il fallait le faire. C'était fort,
0: c'était drôle, aussi bien dans le texte, la mise en scène, le visuel. Je te vois encore. Je te vois encore.
2: Ouais.
0: Et t'étais sublime. Absolument, ça t'allait extrêmement bien.
2: Et j'avais adoré le faire.
0: Ah bah écoute, c'est... Alors, l'art, tu es comédien, tu es metteur en scène. Est-ce que tu joues encore?
2: Oui, je joue, mais j'ai beaucoup refusé de jouer. Quand je parlais de nécessité et d'envie au début de cette émission, j'ai la chance d'être dans l'envie puisque j'ai jamais manqué de travail, j'ai plus de propositions de boulot que. Et en tant qu'acteur, j'ai refusé des gros trucs, je vais pas les nommer, mais voilà, les gens du métier le savent, parce que j'ai fait le choix de me consacrer à la compagnie, au festival, à la formation. Je joue encore de temps en temps, la dernière fois que j'ai joué, c'est Don Juan. On a déconstruit justement le mythe de Don Juan pour replacer les figures féminines au centre de tout ça, parce qu'en fait, Don Juan, cette grande fille, en fait, Don Juan, c'est une ordure, c'est un salaud, c'est un monstre, c'est un agresseur, c'est un criminel. Et on n'a pas eu de peau, parce que quand on a créé, on a eu des super retours, on a vendu 50 dates, puis est arrivé le Covid. Je dis parce que c'est rigolo parce qu'on appelait le Covid, et puis une fois qu'on a bien compris que c'était dangereux, on a appelé ça la Covid. Encore une fois, on bascule
0: c'est au
2: féminin quand ça devient monstrueux. Bravo.
0: C'est vrai.
2: Et en fait, on n'a pas pu le tourner. Et puis après, j'ai eu une ou deux propositions, mais je refuse la plupart du temps parce que pour moi, à chaque fois, jouer, c'est quelque chose qui me demande une transformation physique intense.
0: Ouais.
2: Je me transforme pour chacun des rôles. Le Copy que tu avais vu, j'avais perdu 12 kilos.
0: Ah oui, ok. C'était incroyable.
2: J'avais toujours besoin de. Donc je joue pas beaucoup là, mais je fais beaucoup de choses. Et je fais des choses très différentes. Là, le Hernani qui va passer, dont je te parlais, je fais pas d'autopub, hein, parce que de toute façon, ça va être.
0: Mais t'as le droit, tu sais.
2: Non, mais c'est à La Roche, on va avoir deux dates au Grand Air. Oui. On va avoir 1900 places, il va y avoir 5000 demandes de places.
0: Ouais,
2: donc
0: j'ai bien l'intention d'avoir une place.
2: Hernani, par exemple, on me disait pourquoi t'as monté Victor Hugo et Hernani. Je dis parce que d'abord, Hugo, c'était le punk de son époque. Les romantiques, c'était les 200 du romantisme, c'est les punks de leur époque. Et Hugo, il a créé avec cette pièce Hernani une pièce qui aurait pas dû s'appeler Hernani, elle aurait dû s'appeler Donia Sol, parce
0: Alors,
2: que c'est la figure féminine.
0: En tant que metteur en scène, avec le choix de ce que tu fais, du spectacle dont tu es en train de nous parler, qui sera donc au mois de janvier
2: à La Roche,
0: là tu joues, tu travailles au combat dont on parle depuis le début de l'émission. Tu viens d'en dire juste quelques mots. Est-ce que tu peux nous en dire un petit peu plus? Qu'est-ce que toi, comme metteur en scène, comment tu peux faire passer tes idées? Quel rôle tu peux jouer? Est-ce que c'est une arme? Si le mot arme est peut-être pas adapté, je ne sais pas.
2: C'est un
0: outil, en tout cas.
2: C'est un outil de combat. Je vais te donner deux exemples sur deux pièces différentes. Sur Hernani, d'abord, ce que je précise, c'est que j'ai la chance. Je parlais d'une équipe de dingue au début. J'ai une collaboratrice qui est une metteuse en scène, Clémence Labattu, qui m'a éveillé à 10 000 choses. Elle est dans plein de combats et elle est à un niveau qui n'est pas le mien. J'ai Nathalie Nomari, j'ai Muriel Richard, je n'ai pas toutes les cités, mais j'ai aussi des femmes qui m'entourent, qui sont là aussi pour. Des mecs aussi, mais les femmes sont plus importantes pour moi dans mon parcours.

0: je l'ai dit, qui sont là pour aider à faire en sorte que les projets puissent aller au bout dans ce qu'on a envie de défendre. Un exemple, deux exemples différents, je vais très vite. Hernani, c'est Donia Sol, qui est censée être une jeune femme, qui est amoureuse de Hernani. Hernani, c'est un bandit, il se voit en cachette, il s'aime. Et en fait, il y a le roi, qui s'appelle Don Carlos. Il a qu'une envie, c'est d'avoir cette femme-là, parce qu'il veut toutes les femmes. Et puis, il y a Don Ruy Gomez, qui est le vieux tuteur de Donia Sol, et qui pense qu'il a un droit de cuissage. Donc, elle est prise dans une triangulaire masculine, et elle a pas grand-chose, elle doit avoir 15 répliques dans la pièce. Mais nous, en fait, ce qu'on a fait avec l'équipe, c'est que le rôle de Donia Sol, au lieu de donner une jeune femme de 20 ans, comme c'est le cas dans la plupart des mises en scène, on l'a donné une femme dont je ne dirais pas l'âge. Anne Cresson ne veut pas qu'on dise son âge, mais elle est plus âgée que les deux prétendants directs, sont le roi et Hernani. Ce qui fait qu'on se rend compte que ces mecs-là, en fait, c'est pas qu'ils veulent posséder simplement une jeune femme, ils veulent posséder cette femme-là parce qu'elle a plus de savoir qu'eux et que le monde tournerait mieux avec elle que sans eux. Et puis, ce qu'on a fait en mettant ça en place avec cette triangulaire masculine et cette femme qui est plus âgée, on a fait en sorte de replacer la figure féminine au centre de tout, puisque Donia Sol est tout le temps là, sur scène. Elle est témoin de tout ce qui se passe. Et à la pièce, là je peux spoiler, parce que voilà, les gens ils verront vrai, mais la pièce s'ouvre sur vraiment Hernani, qui est écrit en gros sur 10 mètres d'ouverture, et à la fin, c'est Donia Sol qui vient effacer Hernani. Et la dernière image, la dernière persistance rétinienne que chaque spectatrice, chaque spectateur a dans l'œil, c'est Donia Sol. Et on a fait les pré-dates nationales à Villefranche-sur-Saône en mai, et j'ai plein d'hommes, de femmes, et c'était joyeux, qui m'ont sauté dessus en me disant merci. Merci. Il y a Judith Subony, là, qui écrivait pour Le Monde, qui va nous écrire dans Théâtre Max National, et m'a dit, en fait, t'as réussi à faire une pièce féministe d'une pièce dont tout le monde pense qu'elle est masculine, en fait. Ça, c'est un exemple. Autre exemple qui n'a rien à voir. En 2022, j'ai monté un Fedo qui s'appelait la Dame de chez Maxime, qui est la grande pièce de Fedo. Moi, ça s'appelait La Dame de chez Céline Maxime, Céline entre parenthèses, parce qu'en fait, mon Fedo, je l'avais ancré dans l'univers queer. Et les cabarets, c'était une cabaret queer. Et en fait, c'était avec l'École nationale de Cannes-Marseille, qui étaient des jeunes artistes sortant d'école, mais à 25 ans, hein, très haut niveau d'école sup. Et les mecs jouaient des femmes, les femmes jouaient des hommes. Et ça me posait pas de soucis. Ça posait des soucis à certains directeurs de festivals, des vieux cons. Hein. Mais okay, surtout, ça a permis un exemple. Par exemple, dans la pièce, il y a un général qui est un vieux libidineux, qui est vraiment problématique. Mais le général, on a donné ce rôle-là à une femme qui s'appelle Camille, qui parle comme ça, mais elle parle comme ça dans la vie. Et ça nous a permis de dénoncer ce vieux général en n'ayant pas quelque chose de malaisant pour les spectatrices et les spectateurs, parce qu'il était interprété par une femme, ce qui permettait aussi d'avoir un recul. Et ça, c'est vraiment important. Enfin, moi, je crois vraiment que le combat que je mène, je peux le mener que sur les plateaux. Je sais faire que ça, je sais pas planter un clou, je suis ni un manuel, ni un intellectuel, je sais faire que du théâtre. Donc,
1: la mise en scène, le théâtre est un moyen pour toi important. En fait, tu peux modifier les choses, les arranger, les triturer, les étendre, de façon à pouvoir faire passer un message, comme les exemples que tu viens de donner.
0: Ça c'est le message artistique. Puis après, en dehors du prisme du plateau et de la mise en abîme, il y a aussi comment je me comporte en tant que patron. Parce que je me dis, ouais, vous êtes un riche, je suis un patron. Tu vois, je te donne un exemple sur la fille de l'eau, qui est la petite jeune fille qu'on a joué, partout pendant 2 ans, là. J'ai une comédienne qui vient me voir et qui me dit, on est quelques mois avant la première, elle me dit, bouleversée, elle me dit, Laurent, je suis enceinte. Je dis, mais c'est une super nouvelle. Elle me dit, ben non. Elle me dit, pour le rôle, je peux pas, puis j'ai besoin de ce boulot, les cachets intermittents. Je lui dis, bon, je vais invisibiliser son nom, parce que je sais pas si elle veut qu'on raconte cette histoire. On va l'appeler Jeanne, comme ma grand-mère. Je lui dis, mais Jeanne, c'est d'abord, c'est une super nouvelle, et puis on va trouver les solutions financières, même si on est en galère, merci Christelle Morancet. On va engager un doublon, une deuxième comédienne qui va venir répéter, comme ça tu seras pas privé du rôle, etc. Et ça s'est fait, et à la fin, elle m'a fait un compliment super, parce qu'au bout de 2 ans de tournée, elle m'a dit, Laurent, sincèrement, je connais pas beaucoup de patrons qui acceptent ça, parce que pour moi, en tant que femme, et nous, en tant que comédienne, en tant qu'artiste, les danseuses, c'est pareil, dès qu'on dit nous sommes enceintes, il y a un truc que notre carrière allait tuer.
1: C'est clair.
0: Et moi, c'est une chose qui me paraissait naturelle, parce qu'à un moment donné, merde, quoi, j'ai eu la chance d'être papa et d'avoir accompagné, ça s'appelle Audrey, maman de loup. Et moi, j'ai vu tout ce que c'était que d'être enceinte, les injonctions, le boulot, t'as pas ta prime de fin d'année, mais tu donnes pas le sein, toi, ton te faire culpabiliser, son corps qui change, qu'elle ne maîtrise plus, la violence de l'accouchement. Putain, mais j'avais déjà une admiration pour toutes les femmes, mais alors c'était une admiration plus. Et quand j'entends que les mecs se plaignent de tout, je fais putain, mais elle est accouchée en fait, arrêtez de vous plaindre. Non, mais c'était un peu trivial, hein. Je suis désolé de quand je parle, mais c'est.
1: Non, mais donc, c'est bien, voilà, c'est bien d'entendre un homme dire ça. Donc, vous, voilà. vous êtes trop peu à le dire, t'es pas le seul, et c'est très bien que tu le dises, mais vous êtes trop peu à le dire, je trouve que c'est important. C'est ouais. important et on encourage tout le monde enfin à venir voir la pièce donc au mois de janvier.
0: Ouais, on a Hernani au mois de janvier au Grand Air, la pièce tourne en France de novembre à mars généralement, c'est comme sur les grandes pièces comme quand on avait fait Scapin ou Bérénice plein de Lyonnaises, aglo-lyonnaises pour employer un discours politique qui viennent à Nantes, qui viennent à Angers parce qu'il y a pas assez de place à la Roche.
1: Oui, c'est ça. Alors les places c'est ouvert à la billetterie
0: là le pas 11 encore, hein. le 11 septembre il y a la présentation publique. Ça va partir très vite.
1: Ouais.
0: C'est La Roche, donc c'est nous. Mais au-delà de La Roche, c'est Victor Hugo et c'est Hernani. Oui, c'est mythique, c'est quasiment jamais monté. Ouais. Puis après, il y a une autre pièce qui s'appelle Hermini qui va tourner pour une dizaine de dates ici.
1: Ouais.
0: Le Grand Air en parlera. Hermini, c'est tout Hernani en 45 minutes. Et là, justement, c'est un projet qui déconstruit tout le romantisme et tout Victor Hugo parce que justement, ça dénonce le fait qu'elle avait que 6 répliques. On parle aussi des combats qu'il y a à l'intérieur parce qu'on essaye de parler du combat à l'époque. La fameuse bataille d'Hernani, en fait, c'est les vieux, les crânes d'œufs. On les appelait les crânes d'œufs parce qu'ils étaient chauves et qu'en fait, comme les perruques étaient tombées, le petit peuple était, moi je suis le petit peuple, hein, était en haut et il voyait au parterre les bien placés, les crânes d'œufs. Et il y avait les tenants, les garants d'une certaine forme de classicisme, donc les vieux patriarcaux bien cons. Et puis il y avait la jeunesse nouvelle qui était là pour se battre. Et en fait, on essaie d'expliquer dans le spectacle que c'est la même chose que ce qui s'est passé au JO sur Aya Nakamura, par exemple,
1: oui.
0: qui a chanté avec la garde républicaine, qu'en fait, les débats, ils n'ont pas lieu d'être. En fait. La France, elle est multiple, elle est riche de toute notre culture. Et donc Hermini c'est un carton, là on vient de le tourner, hein, d'être tourné à différentes, ça tourne partout, mais ça parle aussi à tout le monde, donc il y a plein de choses.
1: Envie, hein. Ouais. On prend nos places très vite, on te suit en tournée.
0: Dans Hermini il n'y aura pas tant de places non plus, qu'il y a 10 dates, mais il va y avoir trop de demandes.
1: Alors
0: de places.
1: J'avais été lire on va s'arrêter là dans quelques instants, juste ouais. j'avais lu aussi là-dessus. Alors, il y a ce que tu en dis, ce que tu ouais. Et puis je dis pour nos auditeurs et nos auditrices, tu as une page Wikipédia.
0: Oui, mais, okay, mais
1: c'est pour dire qu'à partir oui. de cette page Wikipédia, oui. tu as aussi des liens qui permettent d'aller découvrir oui. le spectacle,
0: oui.
1: le site sur le. Bref, des informations sur toi à travers la page Wikipédia.
0: Qu'on est en train de remettre à jour. Et je fais une parenthèse parce qu'on était parti aussi de nos discussions sur Messenger, mais sur la question de la parité. Tu avais alerté sur un truc.
1: Oui.
0: Je vous donne juste un exemple pour les auditrices et les auditeurs. En théâtre, ils mettent en place la parité. On dit, ah, c'est super. Une recrutement d'école de théâtre, il y a 20 places, il y aura 10 hommes, 10 femmes. Sauf que, par exemple, au CNSAD à Paris, il y a 1800 candidates et candidats. Et tous les ans, il y a 1200 femmes, 600 mecs. Eh bien, ils prendront 10 mecs, 10 femmes.
1: Ouais.
0: Je trouve que la parité, quand elle est exercée comme ça, c'est absolument stupide.
1: Il y a un problème
0: parce
1: de proportion.
0: Parce que ça devient une discrimination, en fait. À un moment donné, c'est des choses qui me dépassent, en fait. Voilà, et c'est beaucoup plus dur de réussir en tant que femme dans le théâtre aussi, parce que tu as aussi beaucoup plus de femmes qui veulent le faire, les places sont beaucoup plus chères, et qu'il faut faire bouger, justement, l'œil sur les distributions qui sont souvent très masculines, surtout dans le théâtre classique, etc. Donc ça, c'est des combats qu'on doit toutes et tous mener. Je crois qu'ils sont... Ces combats-là, ils sont éclairés, ils sont éclairants, ils sont écoutés par la plupart des copaines du métier. Ce que je disais en introduction, dans le milieu de la culture, c'est vraiment... Ça bouge, hein, ça bouge depuis pas mal d'années. Mais c'est un combat qu'on ne gagnera jamais. On fera en sorte que ce soit mieux. On ne le gagnera pas de notre vivant, parce qu'on ne va pas compenser des centaines d'années de mascupatrie du temps de ma vie. Hein, il ne m'en reste pas beaucoup.
1: Hein. Voilà. Mais on avance. Hein. Merci Laurent. Dans le studio, nous avons à nos côtés Maxime. Bonsoir Maxime.
2: Bonsoir.
1: Qui va... Maxime est déjà venu, donc...
2: Oui, et je suis très gêné, parce que je viens de prendre la place d'une femme.
1: Ah oui, ça c'est embêtant,
2: voilà,
1: effectivement.
2: Dans le studio,
1: oui. Ouais, il a viré Annie, en fait.
2: Ouais.
1: Il a éjecté Annie de son siège. Il faut savoir qu'il y a... Nous sommes cinq et nous sommes six. Et nous avons cinq micros. Voilà. Donc, tu nous as préparé des extraits d'une lecture donc féministe. C'est la raison pour laquelle le collectif nous envoie chaque mois un lecteur ou une lectrice pour partager un ouvrage ou les extraits d'un ouvrage. On t'écoute.
2: Déjà, bonjour à tous. Alors aujourd'hui, je n'ai pas malheureusement un livre, mais deux livres. Je vais en lire des extraits. Et ça vient d'une question que j'ai posée sur les réseaux sociaux, qui a eu plus de 400 réponses tout de même. Et j'ai posé la question, qu'est-ce que vous entendez par féministe extrémiste ? Alors je vous passe les détails, mais globalement, les femmes ont répondu, c'est parce qu'on parle trop fort, et les hommes, ouin ouin, les méchantes misandres. Tout était question de contrôle et ça m'a rappelé ma lecture en cours, justement, Alpha Mâle, séduire les femmes pour s'apprécier entre hommes. Donc c'est un essai paru aux éditions Seuil en 2017. C'est une enquête par Mélanie Gourarier sur le mouvement de coaching en séduction mondiale. Je vais vous lire qu'un très court extrait de ce texte-ci. Alors 2017, la situation n'a toujours pas évolué, ou en tout cas pas dans le bon sens. Et cet extrait, c'est sur la sexualité des femmes et le plaisir féminin. Donc, Mélanie Gourarie nous dit « Le plaisir féminin trouve sa raison d'être dans son utilité sociale, comme garant de la paix des ménages et de l'institution hétérosexuelle. Sitôt reconnu, il est approprié par les hommes qui, par leur accès exclusif au savoir sexuel, en sont les dépositaires. Procuré par les hommes à leurs partenaires légitimes, le plaisir féminin est d'abord une affaire de contrôle, un moyen de s'assurer la soumission des femmes par le biais de leur sexualité. » Alors c'est un très très court extrait, je vous invite quand même à lire ce livre qui est merveilleux. Et justement, ça a fait écho à une œuvre de poésie. La dernière fois, j'avais déjà lu de la poésie, j'adore la poésie, je vais lire une œuvre de poésie. Cette fois-ci, non pas, pas écrit par un homme, mais par une femme, Charlotte Fonagy, donc en auto-édition, dont je vais vous lire plusieurs extraits de ce livre à toutes celles qui brûlent encore. Le premier extrait, il a lieu dans son chapitre appelé « Marionnette ». On m'a appris à me tenir droite, mais jamais à me tenir debout. On m'a dit d'être élégante pour eux, comme on dresse une fleur dans un vase trop étroit. On m'a fait croire que la pudeur était noble, que désirer c'était perdre quelque chose de moi. On m'a parlé de valeur, comme si mon corps devait en mériter une. Alors j'ai passé des années à la surveiller, à lui interdire d'être trop, trop bruyant, trop rond, trop présent. J'ai compté mes calories comme on compte ses pardons, j'ai marché tête basse, comme si ma place tenait dans le silence de mes pas. Puis un jour j'ai compris, ils avaient peur. Peur d'un ventre qui rit, peur d'un dos qui ne se plie plus, peur d'une bouche qui dit non et d'une autre qui dit encore. Mon corps n'est pas un champ de bataille, c'est une terre reconquise. Il porte mes victoires, mes colères, mes désirs. On m'a appris à être désiré, jamais à désirer. On m'a dit, attends qu'on te regarde, attends qu'on te choisisse, attends qu'on t'aime. Mais moi, j'en ai assez d'attendre. Je veux le désir brut, celui qui brûle sans permission. Je veux la faim, la sueur, le souffle qui s'emballe sans demander pardon. Je veux poser mes mains là où la société fronce les sourcils, embrasser sans calcul, prendre sans rougir. Je ne veux plus être la muse, je veux être le poème, la phrase qui dérange, le cri dans la gorge du monde. Je veux choisir, tomber, oser. Et s'ils appellent ça de la débauche, alors qu'ils apprennent à nommer la liberté. Ça, c'était le premier extrait. Dans le second extrait, on est dans le chapitre « Sororité ». Ils ont voulu nous diviser, nous faire croire qu'il n'y avait pas assez de lumière pour toutes. Ils ont dressé nos reflets les uns contre les autres, fait de la rivalité une éducation, du silence une politesse. Mais regarde-nous maintenant, on s'éclaire entre nous, on se relève à tour de rôle, on s'applaudit sans honte. Nos rires couvrent le bruit de leur pouvoir et nos voix s'accordent comme des tambours de guerre. Nous sommes la chaîne qu'ils n'ont pas su briser, le cœur qu'ils n'ont pas su faire taire. Ce n'est pas de la solidarité, c'est une révolution. Ils ont voulu qu'on murmure, on a appris à hurler, et maintenant le monde nous écoute à genoux. Et enfin, dans les derniers extraits que je vais vous lire, c'est dans le chapitre « Amour » entre parenthèses de soi. Je t'aime, mais je m'aime aussi. Et longtemps, j'ai cru que c'était incompatible. On m'a appris à me donner sans mesure, à confondre loyauté et effacement, à prouver ma valeur en m'oubliant. Mais l'amour n'est pas une soustraction, c'est une addition. Je ne veux pas me perdre dans nous. Je veux qu'on s'y retrouve tous les deux. Aimer quelqu'un ne veut pas dire se sauver moins soi-même. Je veux un amour qui m'élève, pas un qui m'éteint. Un amour qui me regarde entière et qui n'a pas peur de ma lumière. Je ne veux plus supplier pour la tendresse ni quémander le respect. J'ai travaillé trop dur pour me respecter seul. Aimer, oui, mais jamais au prix de ma paix intérieure. Et si je dois choisir entre toi et moi, je choisis celle qui a appris à se relever sans personne. Je ne cours plus après l'amour, je marche vers moi. Pardon. Je me choisis d'abord et celui qui m'aime devra suivre le rythme. Je ne veux pas d'un amour qui me diminue pour te grandir. Et enfin, je conclurai cette petite lecture d'extrait pour répondre à ceux qui dénoncent la misandrie. Donc je conclurai évidemment avec les mêmes mots écrits dans ce livre que Charlotte Fonagy. La haine, c'est ce qui reste quand expliquer n'a plus aucun effet. Merci à tous.
1: Merci Maxime. Une définition... Eh bien, je n'aurais pas trouvé mieux, et évidemment, merci pour cette découverte. Tu nous rappelles le nom de l'autrice et le nom du recueil, s'il te plaît ?
2: Alors, le nom de l'autrice à toutes celles qui brûlent encore, c'est Charlotte Fonagy, c'est de l'auto-édition pour le trouver.
1: D'accord, ok.
2: Chercher un petit peu.
1: Merci pour cette belle découverte. Est-ce que vous connaissiez cette autrice ? Non ? Quelqu'un ? Non ? Bon, ben,
3: c'est
1: voilà.
3: Magnifique.
1: C'est magnifique, c'est vraiment très fort. Merci beaucoup, Maxime. L'émission se termine dans quelques minutes. Merci à tous et à toutes. Laurent, merci beaucoup d'avoir été notre invité ce soir. C'est très, très enrichissant. On est vraiment ravis de t'avoir accueilli et j'ai bien l'intention d'aller voir ta pièce au mois de janvier. Je crois que je ne suis pas la seule. Et je serai là. Si je n'ai pas de place, je serai debout, mais je rentrerai, je te le dis.
0: Ils vont mettre les strapontins. Moi, c'est moi qui te remercie, qui remercie toute ton équipe, tout le monde, parce que c'est riche aussi de tous ces échanges, de ces chroniques incroyables. Parenthèse, Maxime, tu as une voix dingue. Non, mais c'est le metteur en scène qui parle, bien entendu, je ne me permettrai pas, mais tu as une voix assez dingue, je ferme la parenthèse. Merci. Juste, en conclusion, j'aimerais dire une phrase que m'avait dit ma grand-mère.
1: Ouais.
0: Alors, elle vaut ce qu'elle vaut, puis c'était mamie, mais j'étais un peu plus âgé, c'était quand j'étais ado, avec les premiers amours, les premières recherches de soi et tout. Et elle m'avait dit, en parlant des femmes, elle m'avait dit, mon petit gars, faut que je te parle, pose-toi. On s'était posé dans la cour, sur le petit banc, sur les graviers. Elle m'avait dit, parce que moi j'étais hyper agité... dit, il faut que t'écoutes. Écoute ce qu'elles te disent, là. Parce que j'avais deux amoureuses à ce moment-là, j'avais 15-16 ans. J'ai dit, oui, elle me dit, non, t'écoutes pas, mon petit gars. Elle m'avait dit, écoute les femmes, non pas pour leur répondre, mais écoute-les pour les comprendre. Et ça me guide encore aujourd'hui. Voilà.
1: Eh bien, je ne sais pas quoi ajouter. Laurent, merci pour ce mot de la fin, ou plutôt merci à ta grand-mère, hein, à qui tu as rendu un très bel hommage ce soir. Et c'est aussi, je sais pas, j'ai envie de saluer cette femme que je ne connais pas et qui n'est plus de ce monde, mais parce que c'est aussi grâce à elle que tu es ce que tu es aujourd'hui, avec le combat que tu mènes, que nous menons, et avec les outils que toi tu as, que tout le monde n'a pas, que nous n'avons pas, que tu n'es pas le seul à avoir, mais que tu as entre les mains et dont tu te sers de façon. Tu t'en sers pour gagner en fait, pour gagner ta cause, tu t'en sers pour combattre et tu t'en sers pour l'emporter. Et comme tu l'as dit tout à l'heure, on ne va pas gagner les combats de notre vivant, on sème les graines pour que ça arrive plus tard.
0: Ouais. Hein. Voilà. Puis il y a une génération qui arrive derrière et qui est chouette. Alors, il faudrait débattre avec cette femme admirable qui était l'invitée là au mois de mai,
1: Victoire.
0: Elle parlait de cette génération sur les mecs, les masculins, et donc j'ai été voir sur les réseaux, ça m'a affolé. Mais il y a aussi une autre génération, une autre jeunesse qui est en train de se mobiliser, qui se bat, qui est dans la delphité. Après, le problème, c'est que ça va être deux jeunesses qui vont s'opposer, mais le monde, il est coupé en deux. De toute façon, aujourd'hui, on le voit. Hein. Donc, j'ai espoir, mais merci pour tout ce que vous faites, parce que je sais que j'ai aussi beaucoup de mes élèves du conservatoire qui écoutent votre émission. Et tu disais qu'elle était d'utilité publique réellement.
1: Oui, c'est ce que tu m'as dit.
0: Parce que dans ce que vous dites, dans les textes que vous défendez, dans les musiques que vous passez, vous imaginez pas. Alors moi, évidemment, j'ai 47 ballets, l'impact, je l'ai, hein, mais pour des jeunes femmes, des jeunes hommes de 15 ans, de 16 ans, de 10, enfin, c'est tellement important. Donc, bravo. Merci.
1: Merci Laurent, merci chères auditrices, chers auditeurs, merci à tous sur le plateau, et nous nous retrouvons chaque premier mercredi du mois. J'ai pas regardé, mais bon, le premier mercredi d'octobre, ce sera la prochaine émission. Merci à tous. Au revoir.
4: Bonsoir. Merci.
5: Merci, bonne soirée.
2: Merci.

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Bienvenue sur les ondes de Graffiti Radio. Bienvenue dans l'émission Ragamuffin, l'émission 100% vinyle. Tous les vendredis sur Graffiti. Et en rediff le mercredi soir à partir de 22h. Dédicacé Rasti, Selecta, Obi-Wan qui va bientôt venir dans les studios. C'est parti, une session reggae dub. Que en 45 tours ce soir. Que des good vibes dans l'émission Ragamuffin. Allez, pas de blabla, c'est parti, MCH pour te servir le 100%.

on est bien sur Graffiti Radio dans l'émission Ragamuffin. MC Edge, Robbie One, dédicace à Rasty Selecta.

0: Yes, c'était l'émission Ragamuffin avec les invités qui sont là dans les studios. Allez, c'était Robbie One, MC Edge sur Graffiti Radio, l'émission Ragamuffin.
1: Big up Mel et David. Merci
0: David
1: d'être
0: passé avec nous. La compagnie aussi. Allez, des bisous les auditeurs.
1: Et bonne semaine à vous.

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